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d'excellentes nouveautés à vous faire découvrir. On commencera aussi l'émission avec l'interview de David Reed. Il me l'a accordé lors de la fête des estivants d'Arbieux au début août. Et comme ça, vous en saurez plus sur l'actualité de David Reed avec du nouveau dès le mois d'octobre.

Et on terminera avec la bonne nouvelle de ces excellents concerts prévus par la JAL lors des incontournables. C'est donc le 17 octobre. Yannis Dua, Negmaron, ça va être énorme.

0: On commence donc par l'interview de Devirid qui nous explique pourquoi on ne l'a pas trop vu ces derniers temps et qui nous donne de très très bonnes nouvelles sur son actualité. C'est parti, Devirid.
1: Alors, juin 2025, je suis devenu papa, donc du coup, d'un petit garçon qui maintenant a un an et un mois, 13 mois. Et donc, effectivement, après la sortie de l'album d'éruption de l'être, c'est pour ça qu'il y a eu un petit creux en termes de sortie, on va dire, et d'actualité. Donc, voilà, en gros, j'ai sorti un single pour l'instant depuis éruption de l'être, Sweet Reggae, là, en featuring avec Jameson. Donc ça, c'était une belle sortie et c'est vrai que derrière, j'avais l'idée d'enchaîner, mais en fait, je ne savais pas ce que c'était la parentalité, puis je n'ai pas eu trop le temps d'enchaîner comme je voulais. Et j'ai envie aussi de vivre ces moments-là à fond avec le bébé là, qui grandit, là, qui a fait ses premiers pas et tout. Et voilà, et donc là, par contre, on se relance un peu sur du nouveau.
0: Qu'est-ce qui a changé dans ta vie d'artiste globalement depuis ce moment ?
1: La chose la plus changeante, on va dire, je dirais, c'est la disponibilité que j'ai pour la musique, les temps de création. Disons qu'avant, je me gérais moi-même. Donc, si je voulais écrire des textes ou être dans ma bulle jusqu'à 3h du matin et me lever à 11h, je pouvais. Là, c'est plus le cas. Donc, voilà, à 6h du matin, il est debout, je suis debout, donc je me couche beaucoup plus tôt. J'ai d'autres moments de création sur d'autres plages d'horaire, on va dire, mais c'est ce qui change le plus, je dirais, c'est vraiment la disponibilité qu'il n'y a plus pour ça, et du coup, mais qui est pour autre chose de très beau, hein, y a pas de souci, mais c'est vrai, quoi, c'est ce qui change, c'est ça, et après, bon, aussi plein d'autres choses qui changent au quotidien, mais qui sont très belles et très fortes.
0: Après une petite pause, tu as réussi à faire quand même 5 dates avec Alborosi.
1: Ouais. C'est ça, ouais.
0: Et une belle tournée quand même, ouais. L'été.
1: Ouais, c'est ça, je suis content parce qu'effectivement, avec pas trop d'actualité, généralement, quand on sort pas des nouveaux morceaux, on nous dit toujours, ouais, y a pas d'actualité, on va pas trouver de date. Et là, au final, on a quand même réussi à avoir des belles tournées, et notamment cette opportunité avec Alborosi qui a été vraiment très belle tournée de 5 dates dans des conditions vraiment trop bien, des super salles de concert, toujours remplies. Donc c'était vraiment super de pouvoir vivre ça, et effectivement, sans trop d'actualité, c'était une bonne opportunité quand même.
0: Et quel accueil t'as réservé le public, son public? Est-ce que tu as eu un bon accueil?
1: Ouais, franchement, j'ai été content. J'ai eu plein de bons retours à chaque date. C'est des belles dates, quoi. À chaque fois, il y avait au moins 700-800 personnes dans les salles. Et du coup, bah, t'as forcément les retours des gens un peu sur les réseaux, aussi après le concert. J'ai eu beaucoup de retours positifs. Et forcément, ça fait développer le projet. Ça le fait connaître aussi dans plein de villes différentes. Et donc, ouais, j'ai eu plein de bons retours sur le concert qu'on a fait. Donc, c'est clair que ça fait plaisir. C'est ce qui est vraiment chouette avec les premières parties, c'est que c'est un public ciblé, c'est-à-dire que tu vas dans 5 villes de France différentes et t'as 800 personnes qui aiment le reggae de cette ville-là. Oui. Donc forcément, je dirais que c'est ciblé et ça permet de bien évoluer, quoi.
0: Et ces retours, maintenant que tu es papa, est-ce que tu les vois encore différemment d'avant ?
1: Pas forcément, non. Les retours que j'ai, on va dire, en tant qu'artiste sur scène,
0: oui.
1: Non, pas forcément. C'est plus après des pensées que je vais avoir pour lui ou des moments comme ça, mais non, ça, je l'accueille, on va dire, ça reste en tant qu'artiste sur scène, en tant que chanteur, j'ai ces retours-là et je les vis en tant qu'artiste.
0: Il me semble que tu as une actualité prévue pour le printemps, dis-moi,
1: voilà,
0: un peu plus.
1: C'est ça, ça y est, on se remet au boulot. Et donc en gros, là, on va sortir début octobre un premier single qui s'appelle Roots and Culture, qu'on va jouer en live d'ailleurs, voilà, qu'on commence à jouer en live, qu'on va jouer ce soir, un tout nouveau single qui n'est pas sorti, qui va sortir début octobre. Et après, il va y avoir une sortie de single tous les un mois et demi à peu près, jusqu'à début juin 2027, où là, il y aura une sortie d'album. Voilà, donc il va y avoir pas mal de sons, on est sur 7 ou 8 singles qui vont sortir jusqu'à la sortie. Et donc pas mal d'actualités. Et là, le premier single, Roots and Culture, il est prêt, il n'a plus qu'à sortir. Et là, on est en train de bosser sur les autres qui arrivent derrière.
0: Est-ce que tu es en train d'écrire encore des chansons ou est-ce que c'est fini ?
1: Il y a une grosse trame déjà, il y a beaucoup de morceaux où j'ai déjà les refrains, les idées de couplets, les titres des morceaux. Donc l'album, il est quasiment quand même écrit dans sa, dans sa majorité. Ouais. Mais il y a plein de couplets encore que j'ai envie d'améliorer ou des refrains, ça dépend. Donc il y a plein de morceaux que j'ai envie de peaufiner. Et il y a encore la place pour un ou deux morceaux où j'hésite les mettre, pas les mettre. Mais après, si demain j'ai une inspiration et un nouveau texte, il y a encore la place pour le mettre sur l'album. Donc on n'est pas à l'abri d'une nouvelle inspiration. Mais effectivement, quand même, dans la construction de l'album, il y a quasiment tous les titres qui sont déjà en construction, quoi.
0: Et tu veux lui donner une couleur particulière, ouais. Tu as une idée?
1: Ouais, c'est tout à fait. La direction, c'est vraiment de retourner au reggae. Parce que c'est vrai que depuis le début des Verides, il y a eu pas mal d'inspirations. Sur Recalibré, par exemple, d'Amérique latine. Des fois, un peu plus hip-hop, un peu plus électro, quoi. Donc là, c'est vraiment l'idée de revenir au reggae. Alors, pas comme The Banyans de mon groupe d'avant non plus, pas Reggae Roots. On restera sur un reggae New Roots, un peu hip-hop. Mais ce sera un album qui est clairement reggae dans la musique, dans le chant, dans le message, tout ça.
0: Avec du français ou tout en anglais?
1: Que du français. Il y a un titre en anglais dessus et des fois quelques refrains en anglais, mais à 90%, ce sera du français.
0: Il y aura une petite chanson pour Joa ou pas?
1: Ça fait partie des chansons de construction, effectivement, mais j'ai tellement envie d'en faire une belle chanson que j'arrive pas pour l'instant à sentir que le morceau il est à la hauteur de ce que je vis. C'est pas évident de mettre les mots. Donc je suis en train de travailler dessus, mais ça me tient à cœur effectivement, parce que quand l'album va sortir, il aura déjà 2 ans. Donc du coup, ça me tient à cœur effectivement d'avoir un morceau qui parle de ça sur cet album, parce que ça prend tellement de place dans ma vie que je peux pas l'exprimer au moins sur un morceau sur cet album.
0: Ce soir à la fête des Estivants d'Arvieux, donc tu as dit que tu allais nous faire un titre, on en aura un ou d'autres?
1: Alors du nouvel album, il y en aura que un. Voilà, Roots and Culture, qui est le premier single qui va sortir. Après, on va jouer aussi Sweet Reggae, mais qui est déjà sorti avec Jamison, mais qui n'est pas sur, il est pas sur des albums, ce single-là. Donc, on a décidé de le mettre aussi sur l'album. Il sera aussi dessus, qu'on va jouer ce soir. Mais pour un inédit et morceau inconnu, il n'y aura qu'un, c'est ça.
0: Pour terminer, qu'est-ce que tu as envie de souhaiter pour l'avenir? Tu peux le dire en chanson, si tu veux.
1: Souhaiter de célébrer, continuer à célébrer de manière générale, j'ai envie de dire la vie, hein, même si c'est voilà, très vaste, mais c'est aussi, ça fait partie de mon message et c'est quelque chose aussi que j'apprends beaucoup aussi avec un nouveau-né, qu'un enfant, on se rend compte qu'il y a plein de détails sur lesquels lui va s'arrêter, qu'on ne s'arrête plus et ça ramène à ça aussi. Et comme je finis toujours mes concerts avec ce morceau, célébrer, c'est inviter les gens à rester dans la gratitude et la reconnaissance de tout ce qu'on vit et de continuer à essayer de vivre tout ça comme une célébration, comme quelque chose qui se fête, qui est précieux, qui est beau. Donc ça fait célébrer la vie ensemble, on peut être fier. 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
0: Et voilà pour l'interview avec Deviryd. Et donc ce fameux morceau dont il parle, qu'on découvre début octobre, je vous le fais écouter avec grand plaisir, c'est Roots and Culture. C'est parti, Deviryd.

c'est de très bonnes nouveautés à découvrir dans cette émission. Et on va commencer avec Fahamara et sa magnifique voix sur le single City of the Sun, découvert grâce au single envoyé par Boomrush Promotion, sorti single du mois d'août. C'est donc ma sélection Fahamara, City of the Sun.

avec le label originaire de Nouvelle-Calédonie, Little Rock Sound, qui présente le morceau We're Ready avec un des pionniers du mouvement MC en Afrique du Sud. C'est donc Crosby et Bolani et on a un featuring avec Pomi Sizani, également originaire de Cape Town en Afrique du Sud. On écoute cet excellent single.

Et on continue encore avec une nouveauté du 11 août, ce coup-ci. C'est donc né lors d'un voyage en Angleterre. Ça s'appelle Bristol et ça réunit Arctic, Stomach Dub, Vomocals et Jardin Secret. C'est donc un opus aux sonorités deep dub qui puise son inspiration dans l'énergie créative de la ville emblématique de Bristol. Ça mêle mélancolie et espoir. On écoute donc la version Remind de Bristol, Arctic, Vomocals, Jardin Secret et ce Mac Dub. Très très bon.

album pour Queen Africa. On écoute donc l'Anthem featuring Ian Rush. C'est extrait donc de son 4e album Brave of Life. C'est paru le 14 août et on écoute ceci.

Avec la pyramide du monde entier, l'artiste renoue avec l'esprit de ce projet fondateur. Et grâce à Rebel Music, The Lyrics Tape, il réinterprète cet album sous un angle très moderne. On écoute le single Action, extrait de cet

Et on continue avec un deuxième single de son prochain album, c'est celui de Supac, qui s'associe au producteur Xanti et la chanteuse Victoria pour nous proposer un dub puissant avec des textures aux accents techno. On écoute le single Playman qui est paru le 3.

0: et que je vous propose pour cette émission, c'est donc OBF Mr. Williams and the Lady Alice sur le Ring the Alarm. 10 ans après la sortie du titre emblématique Mandela, OBF et Mr. Williams collaborent à nouveau. Et cette fois, ils sont rejoints par Lady Ice, figure de la scène de Manchester. Le trio nous livre une performance explosive en écoutant Bring the Alarm, c'est OBF.
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Allez, on termine cette émission avec deux singles des artistes que vous pourrez retrouver pas loin de chez nous. Ça se passe le 17 octobre à Baraqueville pour le concert Les Incontournables. Il y aura donc Yanis Odua, l'Énigme Marron, et pour ouvrir le bal des gens du coin et pour se faire plaisir et se motiver pour y aller tous. On va écouter un morceau de Yanis Odua et après l'Énigme Marron. Je vous ai choisi Je veux du love, hein, extrait de son excellent dernier album avec FNX. L'album s'appelle Mon frère. Il est paru le 13 juin 2025. C'est parfait. On écoute avec grand plaisir Yanis Odua qui nous prépare aussi un nouvel album.

très bonne nouvelle. On retrouve Yanis Audua aux Incontournables à Barraqueville le 17 octobre.

et pour l'accompagner juste avant pour retrouver les Nègres Marrons, qui d'ailleurs viennent de sortir un album éponyme le 3 juillet. Alors je ne l'ai pas encore, mais pour faire plaisir, on s'écoute un extrait du très très bon album paru en 2008, Les Liens Sacrés. C'était leur quatrième album et on écoute Petites Îles avec la grande Césaria Bora.

Ça se passe le 17 octobre. Une soirée à ne pas manquer absolument. Les gens du coin, Nick Marron et Denis Audua, un gros cadeau pour vous grâce à la motivation de la jalle. Rendez-vous donc le 17 octobre pour cette belle soirée. Merci encore mille fois à la JAL, à des associations comme celle-là qui font vivre la musique, les petites salles localement. C'est excellent, merci mille fois. On se retrouvera donc le 17 octobre pour ces beaux concerts. Et merci encore à Deviride pour ces bonnes nouvelles et cet excellent son, l'album à venir. J'en suis sûre, sera excellent aussi. À très bientôt.

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Et même parfois contre l'État. Si. Yeah.

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culture. Rendez-vous du 9 au 12 octobre au CGR Albi Lapérouse pour le cinéma ibérico-latino. L'association Partage a le plaisir de vous inviter à découvrir Confluence 2026, salon consacré à la création contemporaine qui se tiendra du 16 au 25 octobre à la salle polyvalente de Val-d'Hériès. Durant ces 10 jours, 29 artistes, peintres et sculpteurs présenteront leurs univers et leurs travaux. Un rendez-vous placé sous le signe de la découverte, de la rencontre et du partage. Fidèle à la philosophie de partage, l'art comme un lien. Des temps forts viendront ponctuer le salon. Samedi 17 octobre à 10h, conférence de Sylvie Anaouri, historienne de l'art, autour de l'abbaye de Beaulieu et de la collection de Pierre Broche et Geneviève Bonnefoy. Durant le salon, des démonstrations et des ateliers vous seront proposés gratuitement par certains artistes. Dimanche 25 octobre à 11h30, vernissage de clôture du salon en présence de l'invitée d'honneur Corinne Chauvet, sculptrice. Dimanche après-midi, Corinne Chauvet proposera une démonstration de son travail, un dernier temps de rencontre avant la fermeture du salon. Le programme complet de Confluence 2026 est à retrouver sur les réseaux sociaux de l'association Partage à Val-d'Hériès. La compagnie Les Frivolités Lyriques invite le public à embarquement immédiat avec sa nouvelle production Carnet de voyage à la salle des fêtes de Réalmont le dimanche 4 octobre à 17h. Créé en partenariat avec la communauté de communes Centre-Tarn, ce spectacle lyrique, chanté et dansé, vous entraînera au bout du monde et au-delà. Une véritable ode au voyage mêlant humour et émotion à travers l'art lyrique français. Placée sous la direction artistique de Didier Houillet, cette création met à l'honneur l'itinérance, l'évasion et la poésie des destinations lointaines. Un voyage féerique sans quitter son siège, garanti sans empreinte carbone. Rendez-vous pour ce carnet de voyage le dimanche 4 octobre à 17h à la salle des fêtes de Réalmont. L'entrée est en participation libre mais nécessaire. Le dimanche 11 octobre, l'association albigeoise Lumière d'Asie, qui œuvre pour les enfants défavorisés du Vietnam, organise un vide-grenier et une bourse aux jouets à Bernac. Les inscriptions pour les exposants sont actuellement ouvertes au 06 13 97 54 75, 06 13 97 54 75 ou par mail contact lumièredasie tout attaché @gmail.com.

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0: Bonjour à toutes et à tous. Joël Berker, bonjour.
1: Bonjour.
0: Alors, pour nos auditeurs, je rappelle que vous êtes chargé de l'action culturelle et éducative au sein des archives départementales et que vous intervenez régulièrement dans cette émission d'histoire locale afin d'évoquer les institutions de notre département, leur histoire et puis aussi faciliter l'accès et la recherche de tous les documents mis à la disposition du public aux archives départementales. Alors, dans une précédente émission, vous aviez évoqué que la recherche historique, notamment pour des bâtiments, nécessitait d'avoir de savoir situer cette recherche dans une époque, et puis d'avoir aussi une idée de l'organisation administrative particulière à cette époque. Et aujourd'hui, vous allez en revanche nous parler de la recherche pour des personnes.
1: Oui, tout à fait, mais qui rejoint d'ailleurs la recherche que l'on peut faire sur des biens, puisque pour une grande période, si on n'a pas le nom d'un propriétaire, il est très très difficile d'effectuer des recherches sur les biens. Donc, et par ailleurs, ça permet également, quand on fait des recherches sur les personnes, d'avoir une idée un peu sur l'histoire d'une société, justement à travers les métiers qui peuvent apparaître, et puis ces différents documents, on va retrouver ces personnes et notamment tout ce qui peut être du domaine du recensement, quel que soit le recensement.
0: Alors, pour faire ces recherches sur les personnes, on a donc besoin de documents. Quels sont ces documents ?
1: Oui, donc les plus courants qui vont apparaître plus régulièrement à partir du 19e siècle, évidemment, ce sont les recensements de population, puisque nous sommes dans une ère nouvelle où on fait de la prévision, on essaye justement de connaître un peu la société. Donc on va entamer à partir de l'an 8, donc sous le consulat, des recensements, évidemment, pour avoir une idée précise justement du nombre de personnes et quelle est sa diversité.
0: Et auparavant, comment faisait-on un recensement de la population ?
1: Alors, il y avait des vœux pieux, évidemment, déjà sous Louis XIV, de faire des recensements pour justement avoir une idée un peu plus précise, parce que c'était devenu un enjeu politique, puisque ça permettait justement aux opposants de Louis XIV de démontrer que sa politique avait une influence sur la population, puisqu'il y avait baisse de la population. Donc là, c'était devenu un argument politique. Mais en France, disons que les recensements sont relativement tardifs. En Angleterre, ils vont commencer dès le XVIIe siècle, donc il y a des systèmes pour recenser la population. En France, c'est beaucoup plus tardif et il n'y a pas réellement une volonté de faire de vrais recensements. Ce sont des recensements ponctuels à l'occasion justement de soit la levée d'un impôt, soit éventuellement recenser les jeunes gens pour les militaires.
0: Et ces recensements se faisaient comment alors ? Avec des personnes qui étaient désignées pour cela ?
1: Alors, si on parle de l'Ancien Régime, bien souvent, on se sert des personnes qui sont chargées justement de lever l'impôt. Et puis, eh bien, il participe à ces recensements. Un personnage qui connaît parfaitement sa population, c'est le curé. Donc, bien souvent, le curé est associé au recensement des taillables, notamment. Et donc, lui connaît évidemment ses ouailles. Donc, à partir de là, il a quand même une idée précise de la population de la paroisse. Et puis, au XIXe siècle, eh bien, c'est sous la responsabilité du maire, tout simplement. Mais on s'aperçoit que, dans une première partie, les maires sont tout à fait incapables de faire un recensement, n'en ont pas toujours les moyens, aussi bien intellectuels que financiers, puisque donc il faut quand même se balader dans la commune pour réellement faire un bon recensement. Donc dans un premier temps, on va se contenter des chiffres qu'on avait relevés durant la Révolution française. Et on essaie de voir approximativement si la population a augmenté, mais ce n'est pas d'une grande précision. Et donc il faut attendre 1836 pour que réellement les recensements s'appuient sur des listes nominatives, c'est-à-dire réellement sur une enquête.
0: Alors, ces listes nominatives sont mises à la disposition de la population pour qu'elle les remplisse.
1: Voilà, il y a réellement des personnes qui recensent cette population, donc qui vont se déplacer et qui vont vérifier justement quel est le nombre de personnes qui vivent à même pot et feu, donc dans le même foyer, et puis eh bien détailler pour avoir une idée des hommes. On leur demande notamment s'ils sont veufs, s'ils sont mariés. Donc voilà, il y a quand même une enquête réelle pour connaître un peu cette population de manière un peu plus précise, le nombre d'enfants qui peut y avoir. Alors évidemment, dans un premier temps, c'est un peu imprécis également, puisqu'on s'aperçoit qu'on a le chef de famille, sa femme, ses enfants, mais dès qu'il y a du personnel, ces gens ne sont pas nommés. Donc on va le nommer tout simplement un valet, une bergère, mais on n'aura pas le nom précis de ces personnes. Donc ça reste quand même assez flou.
0: Donc pour un généalogiste qui recherche,

0: aux archives. Donc c'est difficile de retrouver, par exemple, un ancêtre qui a été valé. Il n'est pas recensé à ce moment-là.
1: Oui, voilà, il y a un certain nombre de recensements, et notamment dans les petites communes, qui ont fait ça très très rapidement. Donc il y a de fortes chances que ce personnage n'apparaisse pas. Donc si par ailleurs il est propriétaire, on le retrouvera par l'intermédiaire du cadastre. Mais dans le recensement officiel, non, cette personne n'apparaîtra pas. D'où la difficulté, évidemment, de ce recensement. Et il faudra attendre la Troisième République pour que réellement on s'appuie sur le bulletin individuel qui devient obligatoire en 1874 pour avoir là une idée beaucoup plus précise du nombre de personnes vivant dans une commune.
0: Alors le bulletin individuel, vous nous en dites un petit peu plus, il se présentait comment ?
1: Donc là on cherche justement à nommer les personnes de chaque maison et puis avoir un peu de détails justement sur ces personnes, et les premiers bulletins individuels évidemment vont aborder aussi bien les thèmes de la santé que la religion. Donc on a quand même le métier, bien entendu, donc les informations habituelles, mais là on rentre quand même dans le détail avec justement quelles sont les infirmités et puis des notions confidentielles qui ensuite ont été interdites. Mais donc ce bulletin individuel évidemment va changer, va se modifier au fur et à mesure du temps. Il y a des rubriques qui disparaissent, qui réapparaissent à un autre moment et qui bien souvent sont assez significatives justement du rôle de l'État à un moment donné. Donc on connaît un peu cette politique de l'État, ces tendances à travers les informations demandées sur le bulletin individuel.
0: Et vous, donc, aux archives, vous avez donc trace de tous ces bulletins ?
1: Malheureusement, non, puisque donc pour de nombreux... ces bulletins sont recensés au niveau de la préfecture. Ensuite, bien, c'est tout simplement les bureaux chargés de la statistique qui vont récupérer ces bulletins. Ce qui reste, nous, ce sont les résultats, c'est-à-dire en principe les listes nominatives, les recensements de population. Malheureusement, pour le 19e, il n'en reste pratiquement pas. Les recensements ont été égarés, perdus par la préfecture à un moment donné, ce qui fait que pour l'ensemble du 19e siècle, on n'a pas, nous, au sein des archives, de recensement de la population. Donc il faut aller souvent en commune, puisque ces recensements étaient effectués en plusieurs exemplaires, les résultats étaient donnés en mairie et en préfecture et au niveau de l'État. Donc souvent, ces recensements, on les retrouve dans les communes, ce qui est quand même moins pratique, évidemment, pour la consultation.
0: Oui. Mais quand on les retrouve, donc, ils sont riches de renseignements sur la période concernée.
1: Tout à fait, ils sont riches de renseignements parce que là, vraiment, on a un état de la population, on a le type d'activité que les gens exercent dans la commune, on a une idée du nombre de jeunes qui peuvent exister. Donc voilà, on peut vraiment faire une statistique. Et ça, si on couple avec le recensement agricole qu'a voulu également l'Empire, donc on a une idée aussi dans un département agricole de cette activité et puis comment justement cette population est dispersée là où elle se trouve, et grâce à ces recensements notamment on peut s'apercevoir qu'il y a des mouvements de population à l'intérieur du département, et notamment grâce avec le développement de l'industrie, les mines et puis l'industrie textile de Mazamet. Donc avec ces recensements évidemment on a une idée un peu précise de l'importance des villes, et puis des villes, au contraire, qui n'ont plus d'activité et qui se désertifient.
0: Alors, nous allons faire une première pause musicale avec Marie Rouanet qui nous chante « Mes sous bénis », c'est-à-dire « Je me souviens ».

0: Alors Joël Berker, vous évoquez donc aujourd'hui le recensement, l'histoire du recensement et le développement des statistiques. Alors, au cours des premiers recensements, quelle était la réaction de la population qui devait justement remplir des fiches pour des enquêtes ?
1: Oui, c'est bien là le problème, justement, de malgré la volonté de Lucien Bonaparte, qui était à l'origine de ce recensement. C'est vrai que la population est méfiante. Elle est méfiante depuis toujours parce que, en règle générale, lorsqu'il s'agissait de recenser, il y avait de fortes chances que derrière il y ait un impôt, soit ou éventuellement un prélèvement sur les récoltes quand on faisait des recensements justement de l'état des récoltes. Donc c'est vrai que les gens sont méfiants et que par ailleurs, comme jusqu'à présent, ils se sont débrouillés par eux-mêmes, c'est-à-dire qu'ils ne comptent guère sur la collectivité justement pour vivre, eh bien il y a cette habitude que les gens n'aiment pas qu'on se mêle de leurs affaires. Donc ils mènent leur vie et on a vu ça notamment, on avait déjà abordé le sujet dans le domaine social où il est très très difficile justement de demander aux gens de participer juste à une politique sociale et on a vu que par exemple lorsqu'on a voulu imposer une retraite, ça a été le fiasco le plus complet parce que les gens estiment que c'est de leur domaine, que c'est eux qui gèrent leurs affaires et que personne n'a à se mêler de la vie privée. Donc il y a cette difficulté-là et puis bon, associé justement aux impôts, c'est vrai qu'il y a une réticence pendant de nombreuses années à répondre justement aux questionnaires.
0: Alors vous nous rappelez quels étaient les impôts qui étaient donc en vigueur à ce moment-là ?
1: Bien, par exemple, si on parle du 19e siècle, c'est vrai que dès que on parle d'impôt, on parle de l'impôt foncier notamment, et le cadastre a voulu justement faire une enquête un peu particulière et précise justement sur les propriétaires et puis sur la richesse de chaque commune à travers la qualité de la terre. Donc c'est vrai que déjà, quand on avait fait ce cadastre, on avait déjà fait un cadastre par masse de culture, simplement donc les terres, les vignes, etc. Et chaque propriétaire était chargé de déclarer ce qu'il possédait à l'intérieur de ces cultures. Et on a vu qu'il y avait, il nous manquait la moitié du territoire national. Voilà, il y avait une réticence parce que c'est vrai que dès qu'il y a recensement, on se dit on va recenser nos biens et éventuellement on va nous taxer un peu plus.
0: Et concernant la taille alors ?
1: Donc c'est le même système, c'est-à-dire que c'est même ce même impôt sur les biens immobiliers qui a été créé dès le XIVe siècle, qu'on voit apparaître dans le midi de la France, de manière réelle, là, ce qu'on appelle la taille réelle, donc s'appuyant sur les biens immobiliers. Eh bien c'est vrai que quand on a fait des listes de la population, c'était tout simplement associé à la taille et quelle était la part de chacun justement dans le paiement de cet impôt. Et puis ensuite on a eu la capitation qui a été créée en 1695, et qui là aussi, donc le recensement de la population, un recensement relativement précis pour toute la zone albigeoise. Au départ, on a une liste des chefs de feu, et à l'intérieur donc de chaque famille, on a le détail de la composition de la famille, et puis eh bien, de tous les gens qui travaillaient pour cette famille. Donc là, c'est d'une grande précision, mais c'était associé quand même au paiement de la capitation, une sorte d'impôt sur le revenu.
0: Et là, ce sont donc des documents que vous conservez en archive.
1: Ça, ce sont des documents que nous possédons. Donc évidemment, la taille, la difficulté, c'est que parfois, on a des précisions quant aux gens qui habitent la commune et qui sont propriétaires, et puis ceux qui sont hors de la commune et qui sont propriétaires dans cette première commune. Et puis évidemment, on n'a que les propriétaires. Alors que la capitation, l'ensemble de la population apparaît communauté par communauté, y compris les mendiants, qui eux ne payaient pas de capitation, mais qui étaient quand même indiqués dans ces registres. Donc là, on a en 1695 et sur les années suivantes, quelques recensements qui sont très très intéressants.
0: Concernant la capitation, quel est l'équivalent avec un impôt que l'on paye aujourd'hui ?
1: Ça, c'est difficile parce que ça correspond un peu justement à notre impôt sur le revenu, puisqu'il est organisé en 22 classes. Donc on a classé en fonction des corporations, classe par classe, et qui va du brassier, je dirais, jusqu'au prince. En principe, même les princes étaient soumis à la capitation. Très rapidement, la noblesse a réussi évidemment à ne pas payer la capitation. Le clergé, lui, a donné un don gratuit vie, c'est-à-dire une somme globale. Et donc, grosso modo, c'était un peu comme, comme bien souvent, c'est-à-dire c'est la population qui paye la capitation. Mais il n'empêche que ben, l'ensemble de la population est,
0: même
1: est
0: simple,
1: inscrite. Voilà.
0: Oui, un simple mendiant paye
1: aussi. Le mendiant ne va pas payer, mais il est quand même inscrit et on indique qu'il ne paie pas la capitation. Mmh. Donc voilà. Et donc, c'est un peu l'équivalent justement de notre impôt sur le revenu, puisqu'il y a 22 classes qui sont créées. Aujourd'hui, ce sont des tranches. Donc voilà, on a un peu un équivalent, de, même s'il est un peu plus rigide que, qu'aujourd'hui.
0: Alors donc, ces documents que vous conservez, ce sont des documents qui servent aujourd'hui aux généalogistes, qui servent justement à l'histoire en général.
1: Oui, tout à fait, parce que c'est vrai que quand on cherche la famille, qu'on ne va pas trouver sur un registre paroissial, par exemple, un autre type de recensement, eh bien, on a la possibilité, comme ça, par le biais de soit le compois, donc notre matrice cadastrale de l'époque, soit la capitation, et puis tout un tas de listes qui peuvent apparaître qui concernent les impôts, comme la création du 20e, comment au 18e siècle. Donc on a comme ça des listes, grâce justement à l'administration fiscale, je dirais, on a quand même un certain nombre d'informations. Et puis après, eh bien, on aura la liste des jeunes gens lorsqu'il y a des recensements pour le tirage au sort, qui vont évidemment être régulièrement faits. Et puis eh bien, on a évidemment tout ce qui est du domaine de l'état civil, c'est-à-dire d'une première période, les registres paroissiaux. Évidemment, on n'aura que les catholiques. Et puis ensuite, à partir de 1790, on va avoir, 1792, l'état civil qui va apparaître.
0: Vous avez parlé de la création du 20e. Qu'est-ce que c'est ?
1: Donc ça, c'est un impôt qui concerne, je dirais, comment, les profits tirés de l'industrie notamment. Voilà, donc ça c'est un impôt qui correspond justement aux bénéfices quand on a une activité. Donc c'est pas lié directement au revenu global, mais disons que ça a remplacé le dixième et on a appelé ça le vingtième, puisque donc c'est une proportion. Et notamment quand on a une manufacture, on va payer un certain nombre d'impôts en relation justement avec son chiffre d'affaires.
0: Alors nous allons faire une deuxième pause musicale avec Corne de Roc qui chante Brassens, Les Amours d'Antan, je ne me hasarde pas à le dire en occitan.
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1: Voilà, alors donc on va peut-être continuer, Joël Berker, avec ce recensement. Alors ce recensement qui est très utile aux généalogistes, alors vous allez nous préciser pourquoi.
2: Oui, parce que il est vrai que on ne situe pas toujours les populations et que parfois on manque de documents par ailleurs. Il y a parfois certains registres qui ont disparu, les registres d'état civil ou qui sont incomplets. Donc, eh bien, ça fait partie de ces sources annexes qu'il ne faut pas négliger parce qu'elles sont faciles de consultation tout simplement. Quand il s'agit de listes nominatives, bon, on a consulté ça très très vite et on a la confirmation ou non de trouver la personne dans la bonne commune, ce qui fait que comme la consultation est rapide, on peut comme ça consulter plusieurs communes et parfois pour savoir si les personnes sont rentrées ou pas. Et dès lors que on a retrouvé cette personne-là, évidemment, eh bien, on sait qu'elle est de cette commune. Suffit ensuite de savoir si éventuellement à proximité il y a un notaire pour ensuite faire la liaison avec ses archives notariales et trouver la description des biens possédés par cette personne. Donc voilà, ça fait partie de ces sources incontournables lorsqu'on recherche justement des personnes. Et par ailleurs, eh bien, ça permet aussi, quand on voit les choses globalement, de connaître une population, comme je le disais tout à l'heure, à travers l'âge, savoir si c'est une population jeune, etc., les métiers qui apparaissent, et puis eh bien, le nombre d'enfants qui peuvent apparaître. Et puis eh bien, sur l'ensemble d'un canton, c'est pareil, on peut voir, ou d'un arrondissement, s'il y a des pertes de population ou au contraire augmentation de population. Donc là, on peut faire de la statistique et à chercher ensuite à savoir pourquoi.
1: On peut voir aussi apparaître les mouvements de population au cours des années. Par exemple, quand il y a une industrie qui s'est développée à un certain endroit.
2: Oui.
1: Comme à Carmo, par exemple.
2: Tout à fait, tout à fait. Donc, c'est vrai qu'on assiste comme ça à la désertification. Il y a un grand mouvement au XIXe siècle. Et puis, eh bien, des villes qui vont multiplier leur population rapidement par deux, par trois, par quatre. Et c'est le cas de Carmo avec le développement évidemment de l'exploitation du charbon, et puis par ailleurs à Mazamet avec cette grande période du délainage où cette population se multiplie très très rapidement. Et puis, par ailleurs...
1: Et on voit aussi le déclin depuis les années 60.
2: Tout à fait. Donc, on a comme ça, grâce à ces recensements, une idée des pics de population. Et puis, à un moment donné, quand ça baisse, eh bien, ensuite, eh bien, il faut en connaître les causes. Donc, on a déjà une base de travail qui permet éventuellement d'aller rechercher les causes pour savoir à quelle période il y a une forte hausse et à quelle période une forte baisse.
1: Il y a aussi des listes qui sont très intéressantes pour les généalogistes. Par exemple, quand ils ont un membre de la famille qui a émigré dans un pays étranger, donc là, ils se servent de listes particulières.
2: Particulières, oui. Il y a également, au cours du 19e, cette grande surveillance de la population et des mouvements de population, et notamment des personnes qui viennent de l'étranger. Donc il y a comme ça des documents qui permettent de retrouver justement cette population qui vient de l'étranger. Et puis, eh bien, cette population qui quitte la France, justement pour aller à l'étranger, et notamment grâce à ces registres de passeport quand ils existent, eh bien ça nous donne une idée aussi, ça permet de trouver la liaison d'une famille qui au départ était dans le Tarn et puis ensuite qui est partie en Argentine, en Amérique du Sud, au Canada. Donc voilà, ça permet quand même, c'est une porte, une ouverture pour aller essayer ensuite de trouver des personnes qui sont parties à l'étranger et donc qui ont vécu là-bas, qui se sont installées là-bas. Donc c'est vrai qu'il y a un certain nombre de documents annexes qui est sur le contrôle justement des allées et venues de la population, qu'ils viennent de l'étranger ou qu'ils viennent de d'autres départements, puisque donc le 19e, il y a quand même un grand contrôle de la population, notamment sous le Premier Empire et sous le Napoléon III.
1: Et tous ces documents sont facilement consultables aux archives départementales.
2: Sont facilement consultables. Alors évidemment, on est toujours lié à cette notion de vie privée. Donc il est évident que c'est en fonction évidemment de la date du document, vous aurez accès ou pas. Si les documents sont trop trop récents, il est évident qu'il n'y aura pas communication.
1: Oui, comme tous les documents.
2: Voilà, c'est la seule limite. Mais sinon, oui, ce sont des documents qui sont consultables et qui nous viennent, département de l'administration préfectorale.
1: Bien, merci beaucoup Joël Berker, merci de toutes ces précisions, c'était très intéressant. C'était Arnaud à la technique aujourd'hui, au revoir à tous et à bientôt sur les ondes de Radio Albigès.

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2: Il est venu la boire en cachette, la potion magique qui était réservée à la terrible bête. Et comme la sorcière ne peut garantir l'effet d'une nouvelle potion à ce moment de l'année, parce qu'il faut des plantes fraîches et recueillir des éléments durant la floraison, les mettre dans le chaudron à l'heure où le soleil se couche, parce qu'il ne faut toucher certaines racines qu'au moment où la lune passe derrière un nuage, parce qu'il faut mélanger le tout à un moment où une chouette ulule, car cela pourrait nuire ou bien qu'elle est censée apporter à celui qui boit le breuvage. Ça fait beaucoup de conditions à remplir, sans parler des formules d'elles seules connues pour que la potion magique agisse, car en élaborer une, comme tu vois, ce n'est pas facile à faire. Et confondre une plante ou un mot, ne pas le faire au moment où il faut, quand il faut, pourrait avoir des conséquences étonnantes. Te donner un nez de Pinocchio ou de Cyrano, ce qui revient au même, ou tout aussi bien te pousser des cornes d'escargot, ce qui pourrait donner une tête plutôt amusante. Ceci ne nous dit pas qui est venu boire en cachette la potion réservée à la terrible bête, qui prendra tout pouvoir et toute force dans quelques jours. Et si c'est un petit garçon qui est venu la boire, qu'a-t-il pu devenir après avoir bu une telle potion? Je vais vous le dire. D'une part, la bête féroce depuis longtemps n'est plus. Beaucoup se sont vengés des terribles ravages qu'elle avait faits. Quant au petit garçon, si vous ne le saviez pas, il grandit très vite et devint à son tour féroce, ce qui donna naissance, si vous ne le savez pas, aux ogres. Et il nous reste des histoires.
3: Tu sais, petit, il y a bien longtemps qu'un soleil s'est levé sur terre, et parmi tous les autres êtres vivants, l'homme croit qu'il n'est pas le premier venu. En ça, il a bien raison. Il est venu bien tard à la vie, quand d'autres vies, par leur présence, se comptent en millions d'années. Il n'en reste pas moins qu'il est le premier à se servir, et en faisant cela, il rend moins vivable la vie déjà pour lui-même, mais aussi à la présence de vie qui était là bien avant lui, qu'elle soit dans les airs, dans les eaux ou sur terre. À ton âge, tu penses qu'il est là depuis très longtemps. 500 000 ans, ça te paraît très vieux. Et pourtant, cela n'est rien quand on connaît l'âge de la Terre. Pour te montrer ce que le temps représente, imagine une immense forêt qui paraît ne pas avoir de fin, avec les arbres et toutes les feuilles. Eh bien, l'homme, dans cette forêt, représenterait, pour ce qui est de sa venue, qu'une feuille parmi des millions et des millions d'autres feuilles. Parce que c'est difficile de dessiner ce que peut être le temps. Donc il y a peu entre l'âge où il taille du silex et celui de maintenant où il peut envoyer des fusées, des satellites, rejoindre des astres. Il s'étonne lui-même et cherche toujours comment peut chercher un enfant dans un jeu où il semble dominer sur tout ce qui vit. Mais qui sait si la place qu'il tient aujourd'hui ne sera pas remplacée un jour par d'autres êtres vivants.
4: De l'abeille ou de la fourmi, des deux, sont en un point pareil, et en cela, l'une et l'autre amies, bien que l'une volant à 1000 endroits et l'autre parcourant 1000 lieues, pouvons-nous savoir laquelle des deux mérite le mieux? Car nous pouvons voir que l'une est besogneuse et l'autre tout aussi laborieuse. De fourmis, me direz-vous, il en est aussi aux membres ailés, toujours est-il que la plupart volant ou cheminant multiplie, abeilles ou fourmis, ses déplacements. À quoi cela sert-il? Buvant, suçant les sucs, organisées en ruches, en colonies, ayant chacune un attribut, elles n'ont de cesse de s'appliquer à d'incessants va-et-vient, plutôt que d'aller se reposant aux rayons d'avril. En se délectant des offrandes, fleurs d'abricot ou d'amandes, et autres merveilleux fleurissements. Serions-nous pareils qu'abeilles ou fourmis, organisés

ceux qui, comme nous le sommes, ne le sont point. Sachant que s'il n'y avait pour une reine ses abeilles et ses fourmis, rien ne serait. L'inverse en ce règne est aussi vrai. Comme cela est vrai pour les puissants, quoi qu'ils fassent, ils devraient savoir qu'il n'est rien qui soit sans petite main. Passe, passe par-dessus les toits, les montagnes, les bois. Passe, passe le ruisseau, vois voir, rien n'est trop beau pour toi. Comme tout danse, danse, comme tout est léger, quand revient joie, et de rire le pré fleurit. Dans la rivière, regarde, la lumière joue, tu la bois. Qu'il est doux le printemps, qui vient à toi, qui vient à la vie. Cours, cours, demain, demain il sera bien temps d'attendre, quand tu n'auras plus dans la tête que ce que font tes jambes. Danse, chaque coquelicot, fait écho aux lèvres qui sourient. Il pleut de la lumière, tombe le soir, monte la nuit, dans la rivière. 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
1: Et maintenant, pour votre nouveau podcast indé, on vous propose un podcast réalisé par Claire Cache-Couche-Soucy, intitulé « Le miracle des sagnes ». Avez-vous déjà parcouru une sagne, une tourbière, une zone humide ? Alors que l'eau demeure un enjeu majeur, ces milieux jouent un rôle d'éponge. Ils retiennent l'eau lorsqu'elle excède et la restituent lors des sécheresses. Si elles revêtent des contraintes en matière de gestion, elles constituent de véritables ressources pour le territoire tout entier, sur les fermes en particulier. Ce documentaire de Claire Cache-Couche-Soucy retrace l'aventure déterminée et joyeuse de deux écologues précurseurs, Céline et Jacques Thomas, soutenus par leur équipe. Partons arpenter le Tarn et ses montagnes pour appréhender leurs méthodes. Comment, avec leurs bâtons de pèlerins et leur sens inépuisable du dialogue, ils et elles parviennent à fédérer 150 propriétaires et gestionnaires de zones humides. Un récit choral où la petite histoire raconte la grande, quand les sagnes rassemblent et interpellent face aux grands projets, parfois considérés comme inutiles. Bonne écoute sur les ondes de Radio Albigès du documentaire de Claire Cache-Couche-Soucy.

0: pas vraiment en rupture de foin, donc elle ne se jette pas sur, sur ce qu'on vient d'amener.
1: Ah bah ouais. Ici, on dit qu'il y a 200 jours de vent par an.
2: 200
1: ouais, plus que ça, c'est 300. Enfin, bon, il y a du vent tout le temps. Ouais.

0: Dans les hauteurs du Tarn, voilà 20 ans que Jacques et Céline Thomas arpentent les zones humides, les tourbières que dans le coin on appelle les sagnes. En s'intéressant de très très près à ces milieux atypiques, ils s'en passionnent et fédèrent autour d'eux tout un drôle de réseau devenu la Scopsagne. Au départ, ils agissent à contre-courant. Mais convaincus et précurseurs, ils ne baissent pas les bras. Soutenus par des complices tels que la technicienne Coralie Golecki, ils ouvrent une brèche. Leur message est clair, préservons à tout prix les zones humides. La suite leur donne raison, puisqu'aujourd'hui, le nouveau paradigme, c'est de ralentir l'eau, contre vents et marées. Alors comment cette équipe d'écologues est-elle parvenue à mobiliser plus de 150 adhérents engagés dans la protection de 1500 hectares de sagne? Quels sont les ingrédients de cette dynamique humaine qui va bien au-delà de la protection de la nature? À travers l'histoire de ces décennies, partons à la rencontre de ces milieux où l'eau affleure, de ces espaces qui fascinent pour leur rôle ressource et pour la poésie qu'ils respirent. Revenons sur le ferment de ces travaux au long cours. Un amour pour les tourbières, devenue société coopérative Scopsagne, elle-même membre de la SIC Rhizobiome. Un récit choral aux côtés de quelques membres et des deux précurseureuses, Céline Rive-Thomas et son époux, Jacques. Le miracle des sagnes, un documentaire de Claire Cache-Couche-Soucy.
1: Alors moi je suis Jacques Thomas, j'ai fait mon service civil sur le territoire du parc du Haut-Languedoc et j'avais pour mission d'inventorier les tourbières, les zones humides du territoire du parc. Et donc c'est à ce moment-là que j'ai commencé à connaître ces milieux et de fil en aiguille, j'ai dirigé un programme européen d'inventaire et de connaissance des tourbières en Midi-Pyrénées. Et ensuite, on a eu l'idée de monter le réseau Sagne. D'abord, c'était des endroits dans le sud du Massif central qui étaient très très très peu connus. Donc il a fallu finalement étudier à peu près toutes les facettes de ces endroits-là pour essayer de comprendre en quoi c'était des endroits tout à fait particuliers. Il y a une somme en fait de caractéristiques de ces zones humides qui sont pas vraiment des vraies tourbières comme on peut les lire dans les livres, mais qui en même temps ont énormément d'intérêt sur le plan de la biodiversité et sur le plan des fonctions hydrologiques d'un bassin versant. Et comme c'était des endroits peu connus par même les spécialistes, il a fallu défricher tout ça et faire reconnaître leur rôle.
2: C'est vrai que c'est des paysages très particuliers, surtout en hiver, les tourbières dans les monts de la Cône, où vous avez les touradons qui deviennent tout jaunes. Et ça ressort beaucoup dans le paysage. C'est assez intriguant, c'est un peu différent de ce qu'il y a autour.
0: Céline Rive-Thomas, directrice de Rhizobiome.
2: Puis après, il y a tout le côté rencontre avec les propriétaires, rencontre avec les gestionnaires. Moi, j'ai une formation de géographe. Donc le lien entre la sociologie, l'économie locale et puis les paysages. Et on s'est vite rendu compte qu'il se passait quelque chose en fait entre les gens qui gèrent ces espaces, les propriétaires ou les agriculteurs fermiers qui s'occupent de ces espaces, et ces lieux-là qui sont très particuliers, qui sortent de l'ordinaire, de la gestion des prairies sur une exploitation. Ça, c'est un espace à part. Et ce qui était intéressant, c'est de comprendre en fait le lien entre les personnes et puis ces milieux-là.
3: Alors, les zones humides, pour moi, c'est un outil, une aide à l'adaptation au changement climatique. C'est une ressource. C'est une force pour l'exploitation qui présente aussi des contraintes parce que c'est des milieux qui sont assez difficiles d'accès. Il est difficile d'entretenir des clôtures en zone humide parce qu'on ne peut pas y accéder en tracteur. Il n'y a pas que dans ces zones-là, mais ça en fait partie. Donc c'est tout à l'ancienne à la main et on porte les piquets, etc. Et il y a des contraintes à l'entretien et en face de ça, il y a des bénéfices énormes pour l'élevage parce que dans les zones humides, il y a de l'eau.
0: Jim Ronez, éleveur bovin et maire de Fraysse-sur-Agoute.
3: Il y a de la nourriture pour des animaux qui sont adaptés à ce type de milieu. Donc les vaches, ça peut marcher à partir du moment où ce sont des races rustiques ou qu'elles ont été éduquées, habituées à ces milieux-là. Et il y a une interdépendance entre la zone humide et l'élevage. C'est-à-dire que la zone humide, ici, les zones humides qu'on a, elles sont d'origine néolithique. Donc c'est les défrichements du néolithique qui ont créé ces zones humides dans lesquelles se sont développées une faune et flore spécifiques à ces milieux-là et qui font qu'il y a une grande richesse. Mais elles dépendent de la dent de l'animal pour rester ouverte. Et elles apportent en retour à l'élevage de l'eau, de la nourriture, sur une période de l'année assez large et surtout qui s'affranchit en bonne partie des périodes de sécheresse. C'est-à-dire que les années difficiles, on va dire, comme 2022, quand la plupart des collègues autour donnent du foin dès juillet parce que les prairies sont brûlées, eh bien, les exploitations qui peuvent bénéficier de ces milieux humides, continuent à faire pâturer leurs animaux assez tard, voire jusqu'à l'hiver, jusqu'à la période de repos végétatif, où là, habituellement, ici, on donne du fourrage parce qu'il fait froid. Donc, à manger et à boire.
0: Oui, bonjour, c'est Claire, je suis devant la porte.
4: Bienvenue au syndicat du bassin de la Goutte. Ce sont nos locaux qui sont tout neufs à la Garrigue.
5: Alors, je suis Céline Marouet-Jules. Je suis la directrice du syndicat mixte du bassin de la Goutte.
4: Donc ici, on est une équipe de 12 personnes. Il y a des chargés de mission comme Lucie qu'on vient de croiser. On a aussi 4 techniciens de rivière et bientôt 5 techniciens. Et surtout, nous avons une équipe en régie de 3 bûcherons avec du matériel qui permet de faire les travaux directement dans les cours d'eau. C'est l'heure du thé ? Est-ce qu'on va dans mon bureau ?
5: Voilà, donc notre syndicat, sa vocation, c'est de gérer l'eau de manière générale dans tout ce qu'on appelle le grand cycle. Donc c'est la gestion de l'eau des milieux aquatiques et la prévention des inondations. Le rôle que jouent les zones humides dans notre territoire en particulier, et en général, souvent, on leur reconnaît un rôle de rétention d'eau. On dit que ce sont les éponges, moi je dis que ce sont les championnes de la rétention d'eau, parce que en fait, elles ont la capacité de capter, de séquestrer de l'eau dans les sols, que les zones humides ont la possibilité de relarguer ensuite de manière plus lente. Et donc ça va ainsi rendre plusieurs services. Ça va rendre des services en période d'inondation, puisque en séquestrant cette eau, c'est de l'eau qui dévale moins vite en aval, donc ça protège du risque d'inondation. Et après, en relarguant l'eau, ça va apporter des débits en plus pour le soutien d'étiage, c'est-à-dire pour une hydrologie qui sera maintenue de manière plus constante dans le temps, et notamment aux périodes où on pourrait manquer d'eau, les périodes d'étiage.
1: Dans le bassin de la Goutte, au sud du Tarn et un petit peu sur l'Hérault, on a à peu près 5000 hectares de zones humides. 5000 hectares de zones humides où les eaux sont stockées. Quand il y a trop d'eau en hiver, elles sont stockées, elles remplissent ces espaces-là. Et ça va contribuer, ça, au soutien d'étiage des rivières. C'est maintenir un débit suffisant dans les rivières, même en période de sécheresse. Et donc c'est déjà un avantage considérable, surtout maintenant, avec les effets du changement climatique. On a des épisodes d'assèchement qui sont de plus en plus prolongés, et ces endroits-là permettent encore de jouer ce rôle hydrologique. Donc déjà, ça, c'est énorme. Après, ça a d'autres rôles, un rôle sur le climat local, en rafraîchissant le vallon où elle se trouve, par exemple. Tout simplement, c'est tout bête, mais l'évaporation qui sort de ces sagnes va rafraîchir l'atmosphère locale. C'est des choses qu'on ne compte jamais, mais en fait, il y a une très très grande différence dans une petite vallée qui possède des sagnes et des bois par rapport à une vallée complètement cultivée, ouverte de partout et sèche. Après, ça apporte, non pas pour les gens, pour la société, mais pour les écosystèmes en eux-mêmes, le fait d'être des lieux accueillants pour de la flore et de la faune qui ne peuvent vivre que là.

0: Moi, au début, quand j'ai fait l'inventaire, j'avais quelques personnes que j'avais rencontrées sur le terrain, parce qu'à chaque fois que je pouvais, je cherchais à trouver le gestionnaire ou le propriétaire. Et puis à partir de ce petit noyau-là, mais ça s'est étendu, et de bouche à oreille, on a eu de plus en plus de gens qui nous contactaient. Et on a eu la chance de recruter avec nous Coralie, qui, elle, était une enfant des Monts de la Cône. Et donc, de fil en aiguille, les gens ont fait confiance à Coralie parce qu'elle était connue, ses parents étaient connus, ils étaient agriculteurs. Et de fil en aiguille, il y a plein de gens qui sont venus chercher un petit peu les services du réseau.
1: Bon, alors moi, j'ai grandi en Anglès. Donc, si tu veux, quand j'ai démarré le réseau Sagne, c'était facile de réseauter par les connaissances de mes parents, qui étaient agriculteurs également. Donc, si tu veux, ça a permis aussi de mailler un peu ce territoire. Et puis, par les inventaires. Donc, j'ai actualisé l'inventaire qu'il y avait sur Anglès et les alentours. Et du coup, c'est ce qui m'a permis aussi de rencontrer du monde. Maintenant, c'est plus fréquent que ce soit les gens qui nous appellent. En fait, Rhizobium est bien implanté, a une certaine notoriété. Et du coup, les gens, quand ils ont une problématique mare, qu'ils ont une problématique zone humide, ils ont le réflexe d'appeler Rhizobium, en fait. Donc, ils nous appellent pour une question particulière. Et ensuite, bon, au fur et à mesure de l'entretien, de la visite, on discute, je leur présente le réseau Sagne. Et du coup, ils adhèrent ou pas. Hein, mais du coup, ça se fait comme ça. Mais ces dernières années, oui, on vient nous chercher.

0: Je me souviens pas des circonstances exactes, mais c'est Coralie qui arpentait le territoire et je pense qu'a commencé côté Tarn sur le secteur d'Anglès et puis qui petit à petit a augmenté son territoire d'intervention et elle est venue en proposant un accompagnement, un engagement à respecter les zones humides. Sans dire bah, il y aura des retombées, enfin un intéressement financier ou quoi que ce soit, ce qui peut être une solution hein, pour faire évoluer les pratiques. Mais moi, j'avais pas besoin qu'on me fasse miroiter ça pour être convaincu de l'intérêt de ces milieux-là. Donc j'ai souscrit assez rapidement. Puis on s'est revus assez régulièrement pour le suivi parce qu'il y a un engagement de la part des éleveurs qui signent la charte et qui s'engagent à voilà, avoir des pratiques pastorales qui soient adaptées à ces milieux-là. Et elle vient régulièrement, au moins une fois par an, pour voir si c'est toujours le cas, s'il y a des difficultés du côté des éleveurs et si elle peut proposer, enfin préconiser des pratiques ou trouver qu'on trouve ensemble des solutions. Donc après, on s'est vu assez régulièrement et puis dans le cadre du volet hors agricole aussi, côté mairie ou... elle suit un peu ce qui se fait. Elle a réalisé, via des financements agences de l'eau, une cartographie des zones humides à l'échelle de la commune de Fraye-sur-Agoute, où elle a inventorié plus de 350 hectares de zones humides sur la commune.
1: Jeune adhérent sur la Sabeta, c'est suite à c'était au cours d'un inventaire zones humides. On s'est croisés, je suis allée à sa rencontre, et du coup on a parlé... des zones humides, ben, savoir ce qu'il en pensait. Du coup, j'ai proposé qu'on se revoie et qu'on en parle vraiment. Et il a tout de suite adhéré, quoi. Bon, ça se passe pas toujours comme ça. Sur ce même territoire, quand j'ai fait l'inventaire, y a un éleveur, il m'a sorti de chez lui. Pas en douceur. Il m'a juste dit, heureusement que vous êtes une femme, sinon je vous aurais tapé dessus. Il est très remonté contre... l'OFB contre les zones humides, contre... voilà.
2: L'OFB, c'est quoi,
1: pardon? Pardon, l'Office français pour la biodiversité, la police de l'eau. Et du coup, il était très en colère contre ça. Donc lui, il a l'impression qu'il ne peut pas faire ce qu'il veut chez lui. Et il est resté sur cette mode ou sur cette période de modernité de l'agriculture, de c'est à nous de rendre les terres productives, de pouvoir les faire produire à notre sauce, en fait. Donc du coup, tout ça, il... pas du tout en entendre parler.

Parmi les premières personnes que j'ai rencontrées moi sur le terrain, j'ai rencontré des vieux paysans qui avaient participé au financement du drainage 10-15 ans avant. Et eux, ils me racontaient que s'ils avaient été aidés à 50% avec les pouvoirs publics, au bout de 5 ans, déjà, ça ne marchait plus. Et ils étaient encore en train de payer des traites pendant 10 ans. Alors, on dit que ces zones-là n'ont aucun intérêt. On sort d'une décennie ou de deux décennies où il y avait eu les pouvoirs publics qui avaient financé des assèchements de ces endroits-là. Ce qui avait marché en plaine ne marchait pas vraiment dans la montagne, mais c'était des endroits qui, pour les gens, n'avaient aucune utilité. Et d'une certaine manière, en s'intéressant à ces écosystèmes-là, on allait contre l'idée dominante de la valorisation des espaces. Ce qui a un petit peu changé depuis, mais à l'époque, on nous regardait comme des extraterrestres, parce que ça n'avait aucun sens. Alors, pour faire de la science, pourquoi pas? Pour en voir une utilité sociale ou dans le cas du fonctionnement des écosystèmes, les gens, ils hallucinaient, quoi.

pense que ça correspond à une époque du développement agricole où on est encore dans l'illusion de maîtriser tous les espaces, de tout contrôler, d'appliquer les mêmes techniques un peu partout, notamment ce qu'on appelait l'amélioration foncière, là où c'était du drainage. Donc il fallait enlever l'eau de ces espaces pour les rendre cultivables. Donc ça, c'est une idéologie qui a très bien fonctionné sur les terrains de plaine et qui a permis de cultiver des endroits où il y a eu beaucoup d'eau en plaine en posant des drains et faisant des fossés partout. Sauf que là-haut, on a appliqué la même logique sur des tourbières et ça ne correspondait pas du tout au fonctionnement particulier de ces espaces-là. Mais on est dans l'idéologie de l'amélioration foncière, du productivisme. On est aussi à un moment où il y a moins de main-d'œuvre dans la montagne. On a une agriculture qui s'est beaucoup modernisée, il y a des tracteurs. Et donc une approche fine, un peu, qui pouvait exister avant-guerre, avant la Seconde Guerre mondiale, là on est complètement en dehors de ces possibilités-là. Et on est dans le tout mécanique, le chimique, et voilà.

0: Donc vous, à l'époque, vous allez un peu à contre-courant de ça, et comment vous êtes perçue?
1: Bah, tu peux peut-être raconter l'histoire de l'inventaire des tourbières et la réaction des élus là-dessus.
2: J'ai contribué pendant mon service civil à apporter des éléments de connaissance sur le territoire du parc du Haut-Languedoc. Et une des réactions, quand j'ai présenté mes travaux et dit quels étaient les enjeux autour des tourbières, le vice-président de l'époque est venu me voir à la fin. Il m'a dit « c'est très très intéressant ce que vous racontez, jeune homme, mais ça n'a aucun avenir ». Voilà, il l'a dit comme ça parce que ça le heurtait complètement. Il était tout à fait dans une époque d'une sensibilité de productivisme, de modernité, de technologie. Et étudier les milieux naturels et montrer en quoi ils sont contraignants, mais comment aussi on peut les valoriser d'une façon autre, ça le heurtait complètement.
1: Ouais, je crois qu'on ne se rend pas compte aujourd'hui de la différence de système de représentation dans lequel on était il y a 20 ans, hein, 20, 30 ans, et comment ça a énormément évolué, ne serait-ce que de parler d'écosystème. À l'époque, c'était très, enfin, à part dans le milieu scientifique, on n'en parlait pas. Écosystème, ça voulait dire écolo. Tout ce qui consistait à se dire, on va d'abord étudier les milieux pour voir comment s'adapter au milieu et produire en intégrant les contraintes du milieu, ben, c'était vraiment complètement nouveau, quoi. Et l'approche du développement économique, c'est on maîtrise le milieu, on l'adapte pour pouvoir produire. Et là, on était complètement à l'inverse. C'était perçu comme une posture idéologique, alors que c'était une posture scientifique.

0: donc des agriculteurs qui ont suivi les incitations à drainer depuis les années 60, pensant bien faire, il y en a eu plein.
1: Donc si tu veux, ils ont suivi la mode, enfin, c'est ça aussi, c'est qu'on ne peut pas non plus leur jeter la pierre. Et... Bon, l'idée, c'est maintenant de voir ce qu'on peut faire pour changer la donne. Déjà, si on a réussi à changer le regard qu'ils ont sur ce milieu-là, c'est quand même énorme. En fait, ce qu'on se rend compte, c'est beaucoup ça, c'est que c'est des milieux qui ne sont pas connus, où il y a beaucoup de préjugés. La maladie, c'est sale. C'est sale, c'est ce que tu entends. Ce qu'on entend beaucoup, ce qu'on entend souvent. Et ils ont besoin que ce soit propre. Mais c'est pour eux, mais pour le regard de leur père. Des voisins, des autres agriculteurs, ils ont besoin de... que les autres, l'entourage, se rendent compte qu'ils gèrent leur terre en bon père de famille. Voilà. Donc c'est quand même quelque chose qui est fort et qui est ancré. Il faut que ce soit propre. Donc, nous, il faut qu'on vienne un peu détricoter ça. Et en fait, souvent, quand on fait des visites de terrain ensemble, quand on va voir le milieu, comment il fonctionne, ce qui vit au niveau des espèces végétales, notamment les espèces patrimoniales. Et puis on a un beau symbole qui est la drosera. Je pense que bon, quand ils se rendent compte qu'ils ont la drosera chez eux, ils sont fiers, en fait. Et du coup, on arrive quand même à essayer de faire bouger les lignes, justement par cette pédagogie, cette sensibilisation.

oui, on évolue tout le temps, forcément, au contact de partenaires comme Scopsagne, comme d'autres, hein, le parc, même le syndicat du bassin d'Agoute, hein, les collègues aussi, au travers de formations. Donc on évolue forcément. Maintenant, je ne fais pas partie de ceux qui ont eu besoin de faire le plus d'efforts, parce que ce n'est pas moi qui ai choisi les tourbières. C'est mes parents, en arrivant ici, fin des années 70, qui sont installés là où ils pouvaient, sur les surfaces disponibles, donc qui étaient des surfaces peu productives, donc des landes sèches, des landes humides, et qui ont vu tout de suite qu'il y avait un intérêt à maintenir du pâturage dans ces milieux-là. Donc en fait, moi, il n'y a pas eu besoin de me convaincre.

un enjeu à faire évoluer le regard sur ces milieux-là. Et Scopesign participe vraiment à ça, en allant voir les éleveurs un par un, et avec surtout une transmission, une sensibilisation horizontale, pas verticale. C'est-à-dire que Coralie, quand elle vient, elle ne va pas dire aux éleveurs « Ah bah ça, faut pas le faire, il faut faire comme ci, comme ça ». Non, c'est plutôt, on discute ensemble. « Ah, bah, ces zones humides, là, vous présentent des contraintes. Ah, et si vous faisiez comme ça ? Et est-ce que comme ça ?» Donc, c'est quelque chose qui est basé sur le respect de ce qui est existant et l'accompagnement. C'est une méthode... en fait, c'est la seule méthode qui peut marcher, hein, finalement, de petit à petit amener l'éleveur à se rendre compte de l'intérêt de ces milieux-là, le sensibiliser à la biodiversité aussi, hein, parce que quand on montre une drosera, par exemple, la première fois quand on en voit une, on se dit « Ah ouais, j'ai ça chez moi, c'est incroyable !» Et la drosera est là parce qu'il y a du pâturage. « Ah ouais, bon, ça, il y a un enjeu à continuer. » Enfin, il y a des moments qui sont assez précieux.

0: Salut.
1: Salut. Ça va?
0: Et toi?
1: Ça va bien, ouais. Salut.
0: Ok. Le vent est un peu frais. Je ne sais pas qu'il fasse froid, mais...
1: Est-ce que je vous prépare un petit café, un petit thé, qu'est-ce que vous voulez?
0: Moi, je veux bien une petite eau chaude.
1: Une petite tisane?
0: Ouais.
2: Alors du coup, je suis Hugo Puech, paysan sur la commune de Cambounès depuis 2014 maintenant, donc je viens de terminer ma 12e saison ici.
3: Cambounès, c'est une petite commune rurale sur les hauteurs à l'est de Castres, aux portes des monts de la Côte.
2: Et adhérent au réseau Sagne, je ne sais plus depuis quelle année, mais depuis quelques années maintenant, 2000... Oh là là, il faudrait... tu l'as noté.
4: Il n'y a pas de porte là entre les deux?
2: Non, mais ça, il est fini le cycle dans 2 minutes. Si on attend 2 minutes, je l'ai lancé ce matin.
3: Oui, on parle de la machine à laver que vous entendez derrière. Et on n'a pas eu la patience d'attendre un peu plus que 2 minutes.
0: 2019, je pense.
2: 2019, donc j'avais 2019. Rencontré l'équipe du réseau Sagne à une mémorable fête des Sagnes chez les Mourettes. Où c'est
0: 2018.
2: 2018, où il n'avait pas plu pendant je ne sais pas combien de temps. Et le jour de la fête des Sagnes, il avait plu et tout le monde était comme des dingues, c'était génial. Et j'ai dit, tiens, j'ai un bout de Sagne chez moi, donc il faudrait qu'on fasse quelque chose, et voilà. Sur la parcelle d'en face, en fait, juste en face, là, il y a 2,5 hectares de prairies, et il y a presque 1 hectare de zone humide, parce qu'en fait, elle est divisée en 2 zones. Et voilà, donc du coup, je cultive tout autour, et j'aménage petit à petit, au fur et à mesure que j'agrandis les espaces de culture. Bon, on va en parler quand on va faire le tour, parce que je continue encore à grandir. J'arrête pas. Tout en la préservant et en faisant avec, parce qu'il y a des zones du coup qui sont bien plus humides et plus gorgées d'eau, donc je peux pas planter n'importe quoi ou aller trop près. Voilà, c'est ma petite Sagne qui va bien.

fait, notre rapport à l'environnement ne peut pas être que pratique. Il y a forcément de la sensibilité. C'est ce qui fait aussi l'intérêt, qui donne du sens aussi. Il faut qu'on s'y retrouve au niveau esthétique, faut qu'on se sente bien dans notre environnement. Enfin, en tout cas, c'est ce que je ressens, et que ce soit l'environnement animal, l'environnement végétal, le côté ressenti, le côté esthétique, hein, et donc cet environnement, notamment végétal, est constitué de une sorte de mosaïque de variétés, d'espèces qui sont à des strates, des âges différents. Et en fait, ce qui me fascine, c'est la diversité des formes de vie. Alors, je ne suis pas très bon pour retenir les noms d'espèces, mais je suis assez vite fasciné par des plantes même classiques. Moi, j'aime beaucoup la bruyère calune, enfin la calune. Quand ça fleurit en milieu, fin d'été, c'est des couleurs qui sont... ça fait des paysages qui sont très, très beaux. Donc, je suis sensible au paysage, à un ensemble. Et parfois à des petits morceaux, mais voilà, c'est un ressenti, une sensibilité par rapport au tableau que je vois.

0: fait, on nous laisse faire aussi parce qu'on s'intéresse à ces milieux qui, là aussi, il faut replacer dans le contexte économique. On a une agriculture qui s'est beaucoup mécanisée, on a beaucoup moins de main-d'œuvre. Donc il y a des espaces, parce qu'ils sont difficiles à entretenir et à valoriser, qui vont être abandonnés. Et ça en fait partie. Les tourbières, les sagnes font partie des premières parcelles que les paysans vont abandonner parce qu'ils disent c'est trop compliqué, on a essayé le drainage, on a payé des traites pour rien. Enfin bon, ils vont se décourager, ils vont se dire on va mettre des efforts sur d'autres parcelles plus faciles. Donc on s'intéresse à des endroits qui n'intéressent pas grand monde. Donc c'est pour ça qu'on nous laisse faire aussi. Il n'y a pas de pression économique sur ces milieux-là. Par contre, ce qui se passe, c'est que quand on va voir les gens et qu'ils disent bon, ça vaut rien, du coup, on leur dit bah, si ça vaut rien, est-ce que vous seriez prêt à le vendre ? Est-ce qu'on vous le rachète ? Dans le cadre de politique, de conservatoire, de maîtrise foncière et de protection par la maîtrise foncière. Et là, tout de suite, ils disent non. Ah non. Non, non, on ne vend pas la terre des ancêtres. Et puis, si tu veux me l'acheter, c'est que quelque part, ça a un peu de valeur. Et là, commence à se nouer une amorce de dialogue sur, bon, ben, si vous ne voulez pas le vendre, c'est que vous y êtes attaché. Et c'est quoi cet attachement ? C'est quoi qui vous attache à ce milieu ? Et nous, le choix qu'on a fait à ce moment-là, c'est d'écouter les gens et d'essayer de comprendre ce lien. Et de se dire, finalement, peu importe qui est propriétaire, que ce soit public ou privé, à partir du moment où le propriétaire est informé de ce qu'est ce milieu, de comment il fonctionne, de son importance, que ce soit une collectivité ou un particulier, peu importe. Ce qui compte, c'est que la personne qui est propriétaire ou gestionnaire d'un espace comprenne ce dont elle est propriétaire, comment ça fonctionne et quelle est sa responsabilité par rapport à ça. Du coup, là, en fait, à partir du moment où quelqu'un s'intéresse à quelque chose qui est chez vous, c'est que ce quelque chose, il a peut-être une valeur autre. Et tout le travail, ça a été de faire découvrir quelle était cette valeur et pour nous, de comprendre quelle était la valeur pour leur propriétaire, en fait. Et parfois, c'est historique, c'est j'y allais avec mon grand-père, j'y allais à la chasse. Peu importe, il y a une histoire et chacun a son histoire avec le lieu. Et le tout, ça a été d'écouter ça.
1: Et c'est là que ça nous a fait complètement diverger avec les politiques du moment. La politique du moment, est, encore, c'est d'apporter des primes aux gens pour qu'ils changent de comportement. Et nous, on s'est dit, ils n'ont pas besoin d'argent de plus, sauf éventuellement pour quelques travaux, s'il y avait des travaux à faire. Mais ils ont surtout besoin d'être écoutés et de leur apporter une connaissance à la fois scientifique, mais aussi technique, faire partager entre eux leur capacité à entretenir ces endroits-là. Et c'est tout. Et donc, on n'est pas dans un système pervers où, contre 300 euros à l'hectare, on va s'obliger à respecter la conservation d'un espace. On est là en tant que propriétaire bien conscient de l'intérêt de cet espace pour la collectivité et on va faire son possible pour le maintenir.
0: Donc bienvenue à tous à la fête des Sagnes et des Sols. Depuis quelques années, on fait les deux ensemble. Ça réunit les acteurs de deux démarches. Une qui s'appelle le réseau Sagnes, qui est dédiée à la préservation des zones humides. Les Sagnes, c'est les zones humides. Et une autre démarche complémentaire qui est liée à la préservation des sols et du bon état des sols. Donc c'est notre fête, notre rendez-vous annuel de l'automne. À midi, donc, il y aura un pique-nique en bas, on pique-niquera tous ensemble. Et cet après-midi, il y aura plein d'ateliers répartis dans la partie prairie en bas, où vous pourrez aller au choix, librement, comme vous voulez.
2: Alors je suis là parce que j'ai pris le relais de mes parents qui faisaient partie de l'association depuis je sais pas une vingtaine d'années je pense, Rhizobium. Et on a une maison dans le Cidobre au-dessus du lac du Mer qui s'appelle Le Varère, un lieu dit, et dont on a une zone humide en fait, voilà, qui est classée depuis des années. Donc voilà, du coup, j'ai un peu pris le relais depuis 2-3 ans derrière mes parents. Et je commence à faire du miel là-haut, du coup, sur ce lieu-dit, en fait, au Varer, où j'en fais un gîte, en fait, petit à petit. Je m'appelle Jacques Gabaud, j'ai 39 ans. Qu'est-ce que je fais ? Je suis charpentier, enfin, reconversion, parce qu'à la base, je suis mécanicien auto. Pendant une quinzaine d'années, j'ai fait ça. Et après, j'ai été dans l'aéronautique pendant 5 ans. Et du coup, après le Covid, j'ai fait une reconversion de chair en charpente.
3: Cette sagne, vous vous en occupez comment ? En quoi ça consiste d'en prendre soin ?
2: En priorité, à la laisser tranquille. D'aller voir justement, de temps en temps, chaque année, voir comment elle évolue au fur et à mesure du temps. Du temps passé et du temps aussi, le climat, en fait, voir comment elle évolue dans ce sens-là. Ouais. Et donc on va classer une autre zone d'ailleurs là-haut. Ben, ça consiste en fait à remettre une zone qui était humide à l'époque, où à l'époque, il y a une quarantaine d'années, ils avaient évacué ces eaux par des tubes. Et là aujourd'hui, ça va être d'enlever ce réseau-là en fait.
3: Voilà. Donc ça veut dire que cette zone, elle avait été drainée en fait.
2: Elle a été drainée, ouais. C'est ce qu'ils faisaient beaucoup avant pour pouvoir passer. D'ailleurs, ils drainaient parce qu'on n'avait pas de manque d'eau. Donc du coup, on se posait pas trop la question.
4: Alors, en ce moment, en termes de travaux sur les zones humides, on accompagne des propriétaires pour arriver à terme à faire des travaux.
5: Céline Maruet-Jules, directrice du syndicat mixte du bassin de la Gouze.
4: Alors, je vais utiliser un néologisme, c'est dédrainer, puisqu'on a beaucoup drainé les zones humides dans le passé. Et aujourd'hui, nous, ce qu'on cherche à faire, c'est dédrainer. C'est-à-dire qu'on va obturer les drains qui ont été faits dans les zones humides. Alors souvent, ce sont des drains à ciel ouvert, ce ne sont pas des tuyaux qui ont été enterrés, ce sont des fossés qui ont pour effet de rabattre la nappe dans la zone humide et d'extraire plus vite la quantité d'eau qui était retenue dans les zones humides. Donc ça va bien à l'encontre de l'intérêt de rétention d'eau. Que nous, comme on veut garder le plus longtemps possible l'eau dans les sols partout sur notre territoire, on va essayer de déjouer le rôle de ces drains et on va donc les boucher de manière à ce que l'eau reste sur place. On peut lutter aussi contre le risque d'inondation. Le syndicat prend en charge les travaux. Donc nous, on va avoir la chance de pouvoir probablement être financés. Donc pour le moment, pour les premiers riverains comme ça, comme l'idée, c'est aussi que ça puisse servir de vitrine, ce sera sans effet pour eux. Après, si on veut atteindre nos objectifs, il faut qu'on arrive à démultiplier tous ces travaux. Ce ne sont pas forcément des travaux qui coûtent cher, mais si on les démultiplie par effet cumulatif, ça peut avoir un coût. Donc, il faudra voir comment, au niveau du syndicat, on peut supporter ces coûts.
6: Vous faites quoi ?
7: Je vais remettre les bambous là-bas pour tenir les poteaux, parce qu'avec le vent, ça bouge.
6: Pour tenir quoi ?
7: Les poteaux.
6: C'est une expo ?
7: C'est les poteaux de la Seine, là-bas.
0: En fait, c'est une journée très simple, mais que les gens adorent, parce que justement, c'est un peu une simplicité retrouvée. On prend du temps pour se parler, se rencontrer, se promener ensemble. Et la Seine, c'est vraiment un lieu qui permet ça. C'est pas un milieu aquatique, c'est pas de la terre, c'est pas de l'eau, c'est le mélange des deux. Donc déjà, symboliquement, c'est un truc qu'on peut pas mettre dans une catégorie parce que c'est un mélange de choses, d'éléments qui s'opposent. La terre qui tient, l'eau qui coule. Et là, tout d'un coup, ça se rencontre et ça crée un nouvel espace, de nouvelles conditions où la rencontre est possible. Ça permet de faire se rencontrer des univers qui ne se rencontrent jamais. Et puis, c'est un lieu où l'eau ralentit et ça, c'est vraiment une invitation à ralentir. À ralentir, à observer, à se casser la gueule et à se relever. Pour dire que, voilà, on apprend, on se casse la gueule, on recommence et ça permet vraiment de réunir des gens qui ne se seraient jamais rencontrés. On a fait une fête des Sagnes à Las Fayanes, un petit village à côté d'Anglès, où il y a des grandes forêts, dont les propriétaires sont les industriels de Mazamé historique. La mairie du village, là, elle m'a dit, mais comment vous avez fait pour réunir ces deux univers? Parce que les zones humides, il n'y a pas que les paysans, elles peuvent être en forêt, donc ça intéresse aussi les forestiers. Et donc là, on va toucher sociologiquement un autre type de population. Mais quand on va parler de Sagne, ils vont parler ensemble. Ben, je dis, ça c'est la Sagne, ça c'est le miracle des Sagnes, ça.

0: Il fait pas semblant le Vendôtain aussi. Et non, parce qu'il s'engouffre comme ça, fait une petite vallée, qu'il y a de la forêt autour. C'est vallonné, du coup il s'engouffre et il accélère pas mal ici. Et il est très tourbillonnant. Je pense que c'est un des vraiment des points négatifs du coin. C'est la puissance de ce Vendôtain. Et en même temps, il a des côtés positifs parce que après quelques jours de Vendôtain, on a la pluie, c'est lui qui nous ramène la pluie et qui fait que c'est aussi vert et qu'on a une végétation pareille. Et dès qu'on se rapproche des haies, on le sent moins.
1: Et sa fréquence, ce qui vient souvent en fait, non?
0: Ouais, bah, j'ai l'impression que là cet été, il nous a laissé pas mal tranquille. Et on a souvent fort pendant des périodes assez longues au printemps et à l'automne.
2: Mais c'est vrai que cette année, c'était en fin d'hiver, début de printemps, où on a eu quand même des sacrées...
0: Des belles tempêtes.
2: Ah ouais, on a eu de belles tempêtes, ouais.
3: Alors, la Seine, c'est aussi un espace qui fait réfléchir. Et alors, oui, il y a quelque chose quand même que ça génère, c'est que... soit j'abandonne le lieu, mais si je commence à réinvestir de l'intérêt pour ce lieu et à réfléchir comment je pourrais l'utiliser, comment je pourrais le mettre en valeur, comment je pourrais aborder cet espace en comprenant comment il fonctionne, si je me mets à réfléchir comme ça pour ces espaces-là, pourquoi je ne me mets pas à réfléchir comme ça sur les espaces d'à côté? Et là, quand les gens qui commencent à enclencher la réflexion dans leur tête, et ben, en fait, ils font un pas qui va les amener là où vous n'avez pas forcément prévu d'aller, mais qui va réveiller leur curiosité, réveiller leur envie de réfléchir, réveiller leur envie de partager avec d'autres et de discuter. Et ça, c'est le côté subversif aussi de la salle, qui parfois est très dérangeant parce que là aussi, il faut comprendre que nous, notre entrée, c'est la zone humide, c'est le milieu. Donc, on n'arrive pas avec une chapelle. Mais si tu m'invites à réfléchir sur ce qui se passe sur cette zone humide, pourquoi je ne vais pas réfléchir sur ce qui se passe, sur ce que je fais à côté de ma responsabilité, dans mes pratiques et là, quand les gens commencent à réfléchir par eux-mêmes, c'est embêtant pour les organismes qui ont envie de les accompagner dans une seule direction prédéfinie.
4: Audemarie va nous jouer un petit air, quelques petits airs de viol. Audemarie, c'est quelqu'un qu'on aime beaucoup car nous étions voisins dans la Drôme, sur le Vercors. Donc elle vient de loin.
5: Oui, c'est complètement l'inverse d'une injonction à bien faire. Et les institutions de conservation de la nature, le gouvernement, seraient plutôt dans des stratégies d'injonction à bien faire. Payer ou pas payer. Et le problème de notre méthode, c'est que ça prend du temps, ça fait 30 ans qu'on y bosse, mais on a des résultats tangibles importants. 1500 hectares de sites, d'écosystèmes complexes, entretenus durablement par leurs propriétaires et par les futurs propriétaires, parce que d'une génération à l'autre, il se passe la consigne. Ben, c'est beaucoup plus fort que quelques réserves naturelles. C'est bien plus fort que Natura 2000, tout simplement. Alors que Natura 2000, c'est une politique d'injonction. Vous ferez ceci contre rémunération et surtout, vous ne ferez pas cela parce que c'est la loi. Point. Et du coup, ça heurte les gens. Et nous, on a pris le temps de les accompagner et finalement, c'est par eux-mêmes qu'ils défendent maintenant ces écosystèmes-là.
3: Et je pense que la reconnaissance, ça a été une des premières choses... qui a fait que les gens ont été surpris de la manière dont de la posture qu'on avait choisie. Et c'est pour ça aussi que ça demande du temps. C'est qu'au départ, ils se disent, mais c'est quoi ce truc? Il y a un piège quelque part, il y a un loup quelque part, je vais me faire arnaquer à un moment. Non, voilà. Et le fait de laisser le temps à ce que la confiance se tisse, qui est de montrer qu'il n'y a pas d'arnaque, c'est vraiment une démarche sincère. Et que la reconnaissance est sincère du travail. Je pense que ce discours de vérité, là, c'est ça qui paye et qui fait que les gens, une fois qu'ils adhèrent, c'est même plus la peine de leur dire « t'as un effort à faire pour préserver la zone humide ». Non, c'est acquis, quoi. Ça devient leur histoire, ça devient leur affaire, leur projet, et là, c'est tout gagné. Ça nous appartient plus, et c'est génial. C'est-à-dire que si demain on n'est plus là, tous les adhérents du réseau SAGNE, ils continueront à préserver leurs zones.

0: qu'on a choisi, nous, ça c'est une particularité un peu de ce qu'on est, de Rhizobium, c'est de mêler en fait les domaines, les univers, et notamment de faire appel aux scientifiques, aux artistes, et de ne pas cloisonner dans le domaine de protection de la nature. On a rarement fait des journées nature. Il y a toujours un volet artistique, un volet scientifique, et un volet social, échange entre les gens, fêtes, festifs, etc. Et c'est notre manière de regarder le monde aussi.
1: Oui, et puis c'est aussi une manière de considérer que ce n'est pas uniquement des zones à protéger sous les injonctions de la loi ou du gouvernement. Parce que ça, c'est juste, c'est normal, ça part d'un bon sentiment, protéger la nature. Mais la finalité en soi n'est pas là. La finalité, elle est pour rêver, elle est pour chanter, elle est pour étudier les milieux, elle est pour avoir des ressources qui viennent de ces milieux-là parce qu'on les a préservés. Mais la finalité n'est pas de respecter la loi de conservation de la nature. C'est un moyen.

Ça nous est arrivé en... C'était quand ? C'était 2014, avec l'événement de Sivas qui nous a beaucoup touchés, puisqu'il s'agissait d'un aménagement, un projet de barrage, qui allait détruire des zones humides. Et on a été impliqué dans cette histoire un petit peu contre notre gré, parce que c'était pas notre vocation de faire du militantisme, en tout cas pas de cette manière. Et plusieurs personnes qui travaillaient dans les milieux autorisés de l'aménagement du territoire et de la gestion de l'eau, en l'espace d'une même semaine, m'ont appelé, il y en a eu trois. Ils m'ont dit, il faudrait que tu ailles voir par là-bas, je crois qu'il y a des zones humides, et puis il y a un projet, etc. Je dis, mais s'il y a un projet, s'il y a bientôt un conflit, c'est vous, les institutions d'aménagement du territoire, et qui devez le gérer, c'est pas à moi. Oui, mais quand même, on voudrait savoir si c'est vraiment une zone humide, est-ce que c'est important et tout. Et moi, j'avais un salarié qui voulait se mettre à l'identification des zones humides, donc il avait travaillé avec moi, et je lui ai dit, bah, écoute, tu vas aller là-haut, et tu vas faire les sondages pour savoir si c'est zone humide ou pas zone humide. Il est revenu, il m'a dit « il y a 20 hectares ». Je lui ai dit « tu déconnes, c'est pas possible ». Et il a fallu que j'y aille, et il y en avait 18. Effectivement, il s'était pas trompé, quasiment pas. Et de fil en aiguille, ben, on n'a pas pu laisser ça comme ça, puisque le département du Tarn était un de nos partenaires qui finançait le réseau SAGNE, préservation des zones humides d'un côté, et de l'autre côté, le département était porteur du projet qui allait détruire des zones humides. Donc on a rencontré le vice-président de l'époque qui était en charge de l'environnement, avec qui on travaillait bien, en lui disant « écoute, il y a un problème ». Et il va falloir solutionner ce problème et c'est à toi de le faire. Et comme à cette époque-là, on se réunissait tous les ans, tous les acteurs de la conservation des zones humides, à l'occasion d'une de

par le pétitionnaire. Alors, on ne savait pas que ça allait devenir le fiasco que ça a été, bien entendu, mais on a au moins fait avancer le projet dans le sens au moins du respect de la loi. C'était le minimum qu'on pouvait demander à ces gens. Et du coup, on a été un petit peu, en tant que consultant bureau d'études, parce que là, c'était la SCOPSAN qui était acteur de ce dispositif. C'était pas le Rhizobium, c'était pas le réseau SAGN. Et un petit peu malgré nous, on a été face à un tir croisé de tout le monde, que ce soit les pros ou les anti. On était les gens à abattre parce que pour les uns, on disait que c'était une zone humide alors qu'eux, ils pensaient que ça n'en était pas. Et pour les autres, on ne s'opposait pas radicalement, frontalement à ce projet puisqu'on l'accompagnait pour qu'il se passe dans les meilleures conditions au terme de la loi. Et donc notre action n'était pas assez radicale, elle était un peu trop molle. Et là, on s'est rendu compte que les conflits, d'abord, c'était pas pour nous, qu'on ne savait pas travailler correctement dans ces situations-là, et puis ça suscitait des réactions de la part des gens qui étaient complètement irrationnelles, quoi. Voilà, donc finalement, Sivens, il s'est passé ce qui s'est passé, avec la mort d'un jeune homme du fait d'un tir des forces de l'ordre, l'arrêt du projet, occupation du site par une ZAD, l'arrêt du projet. Ça n'empêche pas les gens d'avoir toujours en tête de recommencer à avoir des idées pour aménager cet espace. Donc on se demande comment les élus locaux sont capables d'imaginer des choses aussi aberrantes que ça, en plus en se disant que finalement il suffit d'allumer l'étincelle et tout va repartir comme il y a 10 ans. Bon, c'est assez désespérant. Et là où c'est aussi désespérant, c'est autour du projet de l'autoroute A69. Là, c'est un peu pareil. On m'a demandé de jeter un œil sur le dossier technique qui avait permis de donner l'autorisation environnementale. Je voulais pas le faire parce que trop impliqué au niveau du territoire et c'était pas notre métier. Et puis finalement, j'ai découvert un dossier, mais scandaleusement médiocre sur le plan de la prise en compte des zones humides. Ça a que l'apparence d'une étude bien faite, mais il n'y a que des bêtises à l'intérieur. J'ai même été obligé de les dénoncer lors de la commission parlementaire, d'enquête parlementaire, qui a eu lieu il y a quelques mois. Donc, c'est à désespérer un petit peu des efforts qu'on a pu faire pendant 30 ans sur la prise en compte des zones humides. Il y a des gens qui se permettent n'importe quoi, qui n'ont aucun respect des évolutions qui se sont faites sur ce territoire en cette matière.

Entre l'urgence de ralentir, économiser, préserver la ressource en eau et la menace des nombreux aménagements dévorant les milieux, on se sent parfois en dissonance cognitive. De son côté, la Scopsagne poursuit son travail en plaine et en montagne. Les années passant, ses activités et ses préoccupations s'élargissent. Depuis un moment, elle diffuse des connaissances en matière de sol afin que les travailleuses de la terre puissent adapter leurs pratiques agricoles au fonctionnement pédologique. L'art et la méthode entrepris par l'équipe ont essaimé ailleurs en France et l'histoire n'est pas finie. Quant à vous, peut-être avez-vous désormais envie de chausser vos bottes et de partir à la découverte de ces tourbières. Qui sait si vous ne tomberez pas sur une Drosera. En période de canicule, rien de tel que de bouquiner La Langue des Sagnes, dans lequel Céline Rive-Thomas retrace l'aventure de leur réseau. Enfin, chaque année, en septembre, osez donc aller faire un tour à la fête des Sagnes et des Sols pour sentir par vous-même l'ambiance et vous laisser transporter par la magie de cet univers. Peut-être y rencontrerez-vous l'oiseau ravage, remercié pour une partie de la musique de ce documentaire. Le miracle des Sagnes, un combat pour les zones humides. Un documentaire réalisé par Claire Cache-Couche-Soucy avec le soutien de la coopérative Rhizobium, de l'association Les Amis de Rhizobium, du Souffle du Hérisson, de Résonance Sonore, de la compagnie Nanaki et de la radio Erdo Tangaïak.

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2: Du 9 au 12 octobre, le CGR Albi La Pérouse vous invite à voyager en Espagne, en Amérique latine, à l'occasion de son festival de cinéma ibérico-latino. Pendant 4 jours, venez découvrir une programmation riche et éclectique avec 6 films, dont 2 avant-premières, mettant à l'honneur la diversité des cinématographies ibériques et latino-américaines. Mais le festival ne s'arrête pas aux projections. Rencontres, échanges, animations et quelques surprises viendront ponctuer ces 4 jours placés sous le signe de la découverte, du partage et de la culture. Rendez-vous du 9 au 12 octobre au CGR Albi La Pérouse pour le cinéma ibérico-latino. L'association Partage a le plaisir de vous inviter à découvrir Confluence 2026, salon consacré à la création contemporaine qui se tiendra du 16 au 25 octobre à la salle polyvalente de Valderiès. Durant ces 10 jours, 29 artistes, peintres et sculpteurs présenteront leurs univers et leurs travaux. Un rendez-vous placé sous le signe de la découverte, de la rencontre et du partage. Fidèle à la philosophie de partage, l'art comme un lien des temps forts viendront ponctuer le salon. Samedi 17 octobre à 10h, conférence de Sylvie Anaouri, historienne de l'art, autour de l'abbaye de Beaulieu et de la collection de Pierre Broche et Geneviève Bonnefoy. Durant le salon, des démonstrations et des ateliers vous seront proposés gratuitement par certains artistes. Dimanche 25 octobre à 11h30, vernissage de clôture du salon en présence de l'invitée d'honneur Corinne Chauvet, sculptrice. Dimanche après-midi, Corinne Chauvet proposera une démonstration de son travail, un dernier temps de rencontre avant la fermeture du salon. Le programme complet de Confluence 2026 est à retrouver sur les réseaux sociaux de l'association Partage à Valderiès. La compagnie Les Frivolités Lyriques invite le public à embarquement immédiat avec sa nouvelle production Carnet de voyage à la salle des fêtes de Réalmont le dimanche 4 octobre à 17h. Créé en partenariat avec la communauté de communes Centre-Tarn, ce spectacle lyrique, chanté et dansé vous entraînera au bout du monde et au-delà. Une véritable ode au voyage mêlant humour et émotion à travers l'art lyrique français. Placé sous la direction artistique de Didier Houillet, cette création met à l'honneur l'itinérance, l'évasion et la poésie des destinations lointaines. Un voyage féerique sans quitter son siège, garanti sans empreinte carbone. Rendez-vous pour ce carnet de voyage le dimanche 4 octobre à 17h à la salle des fêtes de Réalmont. L'entrée est en participation libre mais nécessaire. Le dimanche 11 octobre, l'association albigeoise Lumière d'Asie, qui œuvre pour les enfants défavorisés du Vietnam, organise un vide-grenier et une bourse aux jouets à Bernac. Les inscriptions pour les exposants sont actuellement ouvertes au 06 13 97 54 75, 06 13 97 54 75 ou par mail contact lumièredasie tout attaché @gmail.com.

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0: 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Le poumon de l'économie est malade. Et l'autre, celui de la santé, ben, ne se porte pas mieux. Il lui faut l'oxygène de la liberté, l'air de la mondialisation, de la concurrence, vous dis-je. Et tant pis pour les gaz carboniques, les fumées chimiques des champs pétrolifères, afin que prolifère la santé des nations. S'il faut une injection de fonds de pension, une perfusion d'encouragement à donner plus à quelques-uns pour la santé de tous, bah allons-y, adrénaliser le petit porteur par de petits saignements à blanc. Ça donne de l'oxygène et fait baisser la pression. Faut arrêter les perfusions sociales, vous dis-je. Le poumon de l'économie est malade. Et dans ces conditions, celui de la moralité des riches aussi. Du sang neuf, c'est bon pour les caisses de retraitement qui souffrent tant d'inutiles vieillissements. Toutes ces allocations, dans le fond, faudrait les rendre inopérantes pour la bonne rente, le vrai rendement, le bon rapport. La solution, capital. La finalité de l'économie ne serait-elle pas l'autre solution finale ?
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1: Chacun et chacune d'entre nous a entendu parler de la caste des intouchables des Indes, ou de leurs voisins du Japon, les Barakoumines. Mais chez nous, qui se souvient de nos cagots ? Ces exclus parmi les damnés de la terre, du royaume de France, que seule la Révolution française libérera définitivement, après 8 siècles de relégation et d'apartheid social. Des ghettos de cagots dans les villes ? Qui s'en souvient ? Des hameaux de cagots dans les campagnes ? Qui le sait encore aujourd'hui ? L'origine de la ségrégation de ces pestiférés de l'histoire médiévale est obscure. Descendants de Goths, de Sarrasins, de Cathares et autres peuples vaincus ou lépreux héréditaires, ou un patchwork d'exclus. Des quartiers, des hameaux et des rues portent encore leur nom ou ceux de leur métier réservé. Assimilés aux lépreux, qui ne sont pas toujours, mais que parfois certains ont été, on les cantonne souvent au métier du bois, bûcheron et surtout charpentier, car la société féodale croit que le bois ne transmet pas la maladie par contact, ainsi que le fer. Ils sont très nombreux dans le sud-ouest de la France, jusqu'à 10% de la population. Le mot cagot pourrait venir de la racine cac, signifiant sale ou laid, comme caca ou cacophonie. Et en occitan, déféquer se dit cagé. Mais rien n'est sûr en cette matière, si j'ose dire. Leurs équivalents d'Auvergne et des Alpes sont appelés maruki, qui signifie marron. Allez savoir pourquoi. Coliberte en Bas-Poitou, Coquet en Vendée, Jean des Marais en Anjou, Cacou en Bretagne. Les membres de cette caste maudite sont fort nombreux en Occitanie, au Béarn dans 137 bourgs et au Pays Basque, chaque village possède une crestia, un simple hameau à l'écart, un lieu ou deux, mais souvent séparé par un ruisseau. Lorsque des cagots en sortent, on siffle les parias pour avertir de leur passage. On chante sur eux des chansons ironiques, on leur envoie des cailloux et des quolibets, les chiens aboient et les enfants se cachent. En Espagne, on

vin en la venant. À Lourdes, ils ne peuvent pénétrer que par la porte dite cadet-portette, et uniquement de jour. Au mess, une place particulière leur est réservée, séparée des autres fidèles par une barrière, avec parfois même des horaires décalés pour leur dévotion. Le pain béni leur est jeté et non offert dans une corbeille. On leur refuse parfois la confession et l'eau bénite leur est servie au bout d'un bâton. Parfois, par une ouverture au ras du sol, sur l'extérieur, appelée fenêtre au cagot. On ne les distingue pourtant pas des autres habitants, ni par les mœurs, ni par la langue, ni par les traits ou l'état de santé général. Bien que beaucoup soient lépreux de père en fils. Ou au moins, on le croit. On leur interdit de marcher pieds nus, qu'on dit palmés. Ils ne peuvent entrer au moulin pour donner leur blé, lorsqu'on leur laisse cultiver du blé, bien sûr, mais doivent le déposer à la porte du meunier. Longtemps, on les empêche de posséder des terres, qui manquent souvent, des bestiaux, et de labourer les champs des autres, comme de danser et jouer avec le voisinage. Il leur faudra jusqu'à 7 témoins pour contrebalancer le témoignage d'un seul non-cagot. On leur interdit aussi les tas de marchands. Ségrégation à la fois économique et sociale. Un signe distinctif est imposé en public au cagot. Leur étoile jaune en quelque sorte. Une patte d'oie rouge, bien visible sur la poitrine, censée rappeler leurs mains et pieds palmés. Ils doivent agiter une claquette de bois afin qu'on les entende arriver et qu'on s'en détourne. Mais jamais la crécelle des lépreux, pourtant utilisée partout. Ce qui tendrait à prouver que là n'est pas vraiment le sujet de leur exclusion. Cette patte d'oie distinctive les fera parfois surnommer canards, qui se transformera plus tard en nom de famille lorsqu'on les autorisera à en porter un à côté de leur seul prénom. Bien sûr, interdiction leur est faite de contracter un mariage en dehors de leur caste de parias. Au Béarn, 40% des villages ont leur hameau réservé au cagot, et ils sont largement présents en Gascogne, en Bigorre, dans les vallées pyrénéennes et jusqu'à Toulouse. On leur prescrit de demander l'aumône, comme on avoue son infériorité ontologique en public. On leur confie la fabrication des cercueils et des potences. Pour les exécutions, ils seront aussi cordiers et bourreaux. Ils ne peuvent prêter serment au tribunal ni se plaindre en justice. À la guerre, ils sont jugés indignes au port des armes, mais doivent y servir dans leur métier, c'est-à-dire cordiers, menuisiers, forgerons et charpentiers, où ils excellent. Ils ne pourront poser les terres, pas partout mais jamais en quantité, qu'à partir du XVIe siècle. Ah, c'était le bon temps, et que notre Occitanie était belle en ces temps-là. Alors, chantons-la.

Nous allons maintenant suivre l'une après l'autre la piste des cagots, afin d'essayer d'en trouver l'origine, ou plutôt les origines. Y parviendrons-nous ? Allez, suivez-moi. Une hypothèse sur l'origine des cagots, l'effet des cendres de réfugiés venus d'Espagne, suivant l'armée de Charlemagne à travers les Pyrénées et la mémorable retraite où périt Roland au col de Roncevaux en 778, suite aux attaques des populations basques, excédées par les expéditions et les pillages des troupes de Charlemagne, roi des Francs, avant d'en venir en

Les frontières, parlons-en. Ils ont battu les Visigoths en 507 à la bataille de Vouillé, près de Poitiers. L'armée de Clovis, couronné roi de France quelque temps plus tôt, en même temps que sa conversion au christianisme, franchit la Loire au printemps en direction des plaines du sud-ouest. En face de Clovis, l'armée des Visigoths et 10 000 Auvergnats menés par le roi Alaric II, comptant sur l'appui de ses cousins ostrogoths qui n'arriveront jamais, trop occupés par la menace des Byzantins. Alaric est tué par Clovis en personne, ce qui ouvre aux Francs la route du Midi. Les guerriers du Nord prennent Toulouse, jusqu'à leur capitale des Visigoths, puis la Narbonnaise, qui sera repris plus tard par les Ostrogoths. Clovis s'empare alors de l'Aquitaine, de la Gascogne, du Languedoc et du Limousin, qu'est le verrou de l'Auvergne. Les futures frontières de l'État sont tracées et les successeurs pourront se prévaloir d'une suzeraineté sur le duché d'Aquitaine et le comté de Toulouse. Dès 508, Clovis déplace sa capitale de Tournai à Paris, plus centrale, pour les conquêtes suivantes, qui se poursuivent toujours. Pour les Goths, c'est la fin des haricots. Qui sont-ils? Les Goths, partis de Scandinavie, principalement de Suède, au début de notre ère, en direction de l'actuelle Pologne, ils se dirigent vers la mer Noire, où ils arrivent vers 180. On les retrouve en Gaule, sous le nom de Visigoths, les Goths de l'Ouest, en 413, puis en Aquitaine, où ils fondent le royaume de Toulouse. L'autre branche des Goths, les Ostrogoths, Goths de l'Est, resteront à l'est du Rhin pour une grande partie d'entre eux, jusqu'à Berlin, sous le nom de Berlingots. Enfin, semble-t-il. Après la défaite de Vouillé, les Visigoths se replient en partie jusqu'en Espagne pour établir le royaume visigothique à Tolède jusqu'en 718 et la conquête arabe de l'Espagne. Ceux qui refusent la nouvelle domination reprennent la route du Nord, en traversant les Pyrénées, comme 2 siècles plus tôt, mais dans l'autre sens. Voici donc les descendants de conquérants scandinaves transformés en fuyards affamés. Chrétiens fuyant des infidèles mahométans, ils seront reçus, les bras ouverts, dans leur ancienne patrie toulousaine. Sauf que les Françaliens ont choisi le catholicisme romain et les Gaules la version arianiste, plus ancienne. Les voici donc devenus hérétiques aux yeux de Rome et du roi. Pour conserver leurs habitudes religieuses, les voici contraints de se cacher dans les plus secrets réduits des Pyrénées. Les ex-conquérants deviennent alors parias, chiens de Gaux, comme disent les documents latins de l'époque, c'est-à-dire canegoti, qui deviendra cango, pour se transformer progressivement en cago. C'est du moins l'une des hypothèses étymologiques. Persécutés, géographiquement isolés dans une contrée difficile, ils auraient, pour une partie d'entre eux, pu contracter la lèpre, puis l'hyperthyroïdie à cause d'une alimentation dépourvue d'iode. N'oublions pas que le sel est un impôt. Ajoutez à ça une certaine consanguinité et voici tous les ingrédients de la dégénérescence, la fabrication de crétins des Alpes du Sud-Ouest. Certaines communautés de cagots sont signalées comme ayant une très petite taille, 1,50 m, et une physionomie particulière, comme nous le prouve un reportage photo d'un journal des années 1960 sur les derniers cagots des Pyrénées. Contraints à l'endogamie, certains semblent avoir subi un arrêt de croissance, et jusqu'au milieu du XXe siècle, le mot cagot restera synonyme de crétin ou idiot du village. Mais cagot sera aussi synonyme de bigot, à cause des efforts désespérés des cagots de s'intégrer dans les communautés catholiques locales. Cette religiosité affectée s'explique par l'abandon de l'arianisme pour rejoindre le rite romain. La racine cac, si elle signifie sale, accolée à go, qui signifie dieu, got, dans les langues germaniques et scandinaves, donne donc dieu sale, donc cagegot, qui devient alors cago, synonyme de saligo, me semble-t-il. Le royaume visigoth, c'était la Suède plus le soleil. Voilà de quoi déchanter. Alors, chantons en effet en suédois.

S'ils furent parfois lépreux, on peut penser aussi que les Gagots sont descendants des Sarrasins, qui, après avoir conquis la péninsule ibérique, traverseront les Pyrénées pour en envahir les territoires du Nord, jusqu'à la défaite de la bataille de Poitiers face à Charles Martel en 732. Les équipages des troupes sarrasines en retraite seront parfois laissés pour compte et abandonnés dans les montagnes. Bien plus tard, lors de la reconquista espagnole et chrétienne contre l'occupation arabo-musulmane, qui prend fin en 1492 seulement, c'est-à-dire après 7 siècles, certains descendants des Sarrasins passent au nord, clandestinement, pour échapper à l'égorgement et la purification religieuse. Quelques-uns s'installent en Bigorre et dans le Béarn, d'autres se dispersent ci et là. Prudents, n'ayant guère le choix, ils se font baptiser chrétiens pour survivre. On les soupçonne d'être des chrétiens de mauvaise foi et circoncis en secret. On fera les mêmes reproches aux juifs convertis. On trouve beaucoup de cagots au sud des Pyrénées, dans les vallées isolées, aux Asturies aussi, ainsi qu'au Pays Basque Sud. On les y appelle Cafos, en Navarre, dès 1070. Leur patronyme se transforme en Moura, Boumata, Boulam, Bourjou, Laouan, Azam. Les cagots pourraient donc être aussi des arabo-andalous exilés. Écoutons donc leur chant.

partir du XVe siècle, l'Espagne très catholique décide d'appliquer une politique restrictive à l'égard des juifs du royaume et entame des campagnes de conversion forcée sous la direction du tribunal de l'Inquisition et de Torquemada, lui-même issu d'une famille de juifs convertis. En 1492, le traité de l'Alhambra donne aux juifs le choix, entre guillemets, entre la valise et la croix, la conversion ou l'exil. Dans ce dernier cas, il faut abandonner sur place tous ses biens, au seul profit, bien sûr, de l'Église catholique. Ceux qui se convertissent sont appelés marins, qu'on soupçonne de judaïser en secret. Beaucoup fuient vers le pourtour du bassin méditerranéen, d'autres vers Bayonne et Bordeaux. 200 000 partiront de l'Espagne, qui ne s'en relèvera jamais. La même erreur sera faite avec les protestants et les musulmans, champions des méthodes agricoles les plus avancées. On ignore, bien sûr, le nombre de maranes ou de juifs séfarades non convertis qui s'établirent au nord des Pyrénées et, si les plus démunis, rejoignent les hameaux des cagots déjà installés. Ils ne seront pas signalés en tant que tels en dehors de Bayonne et Bordeaux. Alors écoutons donc le chant des femmes séfarades.

L'hypothèse cathare de l'origine des cagots s'appuie sur la supplique adressée en 1514 au pape Léon X par les cagots de Gascogne. Ils supplient le pape d'ordonner qu'ils soient remis en possession de tous leurs biens et droits car ils sont, je cite, « de bons catholiques et fils soumis de la Sainte Mère l'Église ». De plus, à preuve de leurs origines, ils rappellent que les cagots sont aussi appelés chrétiens, ce qui évoque le nom qui se donnait les cathares eux-mêmes, bons chrétiens. Ils affirment n'avoir rien à voir avec la conduite de leurs aïeux dans l'erreur de 1170. Chassés du Languedoc, ils se seraient réfugiés vers la Bigorre, le Béarn, la Gascogne, le Pays Basque et même la Navarre au sud des Pyrénées. Ces hérétiques en exil, pour échapper à de nouveaux massacres, se seraient convertis au catholicisme romain, puis englobés dans le terme générique de cagots. Ces exilés, ces marginaux, ces réprouvés, intouchables aux pieds et mains palmés, lépreux et voleurs, bourreaux et charpentiers. Les cathares devenus lépreux. Socialement en tout cas, car dès le XIIe siècle, le développement de la lecture de la Bible, en fonction de son sens moral et allégorique, fait que les théologiens considèrent la lèpre comme la figure biblique du péché généralisé. Cette vision religieuse, sur fond d'ignorance de la nature réelle de la maladie et de la peur panique des populations devant ce fléau, est capable de justifier la notion de lèpre héréditaire. Les descendants des cathares entrent donc parfaitement dans cette catégorie doublement stigmatisante. La caractérisation des cagots comme lépreux héréditaires serait donc un fantasme collectif régional. Une spécialité occitane ? La même année 1514, les cagots espagnols de Navarre, qu'on appelle là-bas agotes, se plaignent aussi au pape Léon X de discrimination dans les églises. Un complot international visant à saper le moral des catholiques. Cool, Léon X rote une bulle en joignant de les traiter avec bienveillance sur le même pied, non palmé, que les autres fidèles. Et confie l'application de cette bulle aux chanoines de Camplune avec l'appui de l'empereur Charles Quint en 1524. Ça va chez les bulles, ça provoquera simplement d'interminables procès. La situation des cagots restera inchangée durant les trois siècles suivants à cause de l'hostilité du bas clergé et des bons chrétiens charitables leurs paroissiens. En Occitanie, à Saint-Clar et Lectoure, vers 1560, les cagots subissent violences et injures lorsqu'ils se mêlent au reste de la population. Ils intentent un procès qu'ils perdent. Le Parlement de Toulouse juge en appel. Il prend son temps, 19 ans. Les cagots sont-ils vraiment humains et en état de santé mentale pour plaider ainsi? Les médecins reconnaissent que les plaignants sont sains de corps et d'esprit. C'est 27 ans plus tard que les parias obtiennent satisfaction et jouissance de leurs droits, qui sont minces. Au XVIe siècle, on estime que les cagots représentent 10% de la population du Sud-Ouest. À partir de cette époque, si les interdits de caste demeurent, l'isolement géographique et social se relâche et progressivement des noms de famille sont inscrits sur les registres paroissiaux. Il va donc falloir leur en trouver. Ce qui est certain, c'est que la plupart des familles originaires de ces régions comptent, aujourd'hui même, au moins un de leurs ancêtres cagots, qu'ils soient d'origine lépreuse, goth, arabe ou carencés en iode. Ce qui n'empêche pas d'écouter une musique traditionnelle occitane.

L'hypothèse rome n'est jamais évoquée quant à l'origine des cagots. Alors qu'un contingent de cénomades arrive sur les Pyrénées en 1447, puis se dirige vers Barcelone. Originaire du nord-ouest de l'Inde, on les signale pour la première fois dans les écrits à Châtillon-sur-Chalaronne l'été 1419. Bien reçu comme ambassadeur du roi d'Égypte, ils ne mettent guère longtemps à se faire expulser de partout. Le plan était tenté, faut se tirer de là. En 1666, Louis XIV, qui ne badine pas avec l'amour, décrète que tous les bohémiens mâles doivent être arrêtés et envoyés aux galères, sans procès et à perpétuité. Leurs femelles seront rasées et les rejetons enfermés dans des hospices pour rééducation. Menace est faite aux nobles qui leur donneraient l'asile dans leur château. Au nom de la continuité de l'État, le préfet de Basse-Pyrénées organise en 1802 une rafle de 500 personnes à Bayonne et Mauléon dans l'intention de les déporter vers la Louisiane avant que Napoléon la vende aux Américains. Les guerres maritimes avec l'Angleterre empêchent la déportation, mais les hommes sont envoyés aux travaux forcés, creuser le canal d'Arles et celui d'Aigues-Mortes, puis à la construction de routes dans les Hautes-Alpes et le Mont-Blanc. Libérés 3 ans plus tard, ils s'en retournèrent à leur montagne des Pyrénées, selon les témoignages de l'époque. Alors, cagots, pas cagots, l'histoire ne le dit pas, mais on signale des cagots de toutes sortes. Les yeux sombres et les cheveux noirs, frisés, au milieu de peau claire, cheveux blonds et les yeux bleus. Aucune trace. Le peuple du vent, une fois de plus, s'est évaporé des mémoires collectives. Reste la musique zigane, avant de suivre la piste suivante.

En Aquitaine, on nomme les cagots ladres, qui signifie voleur en gascon. En castillan, on dit ladron. Synonyme de pillard, mais aussi capos, gaffos, terme de mépris signifiant lépreux. Au Moyen-Âge, la lèpre désigne en fait toutes les maladies de peau, mal définies à l'époque. La lèpre rouge est mortelle, mais la lèpre blanche, dite aussi lèpre tuberculeuse, peut se stabiliser. La méconnaissance de toutes ces pathologies pousse à les croire toujours transmissibles par simple contact, mais aussi de manière héréditaire. Le cagot est donc un intouchable au sens propre. Le mal-aller, du latin malandria, donnera malandrin pour bandit et maladrerie pour hospice d'accueil des malades. Ainsi, malades et délinquants deviennent inséparables dans l'imaginaire populaire. Le mot de cagot prend donc la tête du vocabulaire de la stigmatisation et des tabous. À Marmande, en 1396, le règlement de la ville précise que les cagots doivent porter un signe en tissu rouge sur l'épaule gauche, large d'une main et long de trois doigts. Le Parlement de Bordeaux défend à ses parias, sous peine de fouet, de paraître en public autrement que chaussés et habillés de rouge, comme les cagots de Bretagne. En 1460, les États de Béarn veulent qu'il soit interdit à ces intouchables de marcher pieds nus, qu'on croit palmés et lépreux, dans les rues, sous peine d'avoir la plante percée d'un fer. Près de Tarbes, à Jurançon, la porte de ces parias doit comporter une figure d'homme sculptée en pierre. Leurs habitants les détruiront eux-mêmes à la Révolution. Ils n'ont pas de nom de famille, seulement un prénom. Leur baptême se fait sans carillon, à la nuit tombée, comme des chrétiens des catacombes. Le mot de jésuitain, équivalent érudit, est porté sur le registre paroissial, ce qui suffit à établir pour la vie la condition de paria intouchable. Le mot de cagot est utilisé chez Rabelais, pour un hypocrite qui a fait une religiosité excessive et d'une sincérité douteuse. Molière l'utilisera dans son Tartuffe. Quant à la forme cagou, relevée en Bretagne, elle viendrait de cagal, qui signifie crotte, du radical celtique cal, qui veut dire dur, et donnera caillou. Crotte dure est le paria, puis par extension, misérable, galeux, mendiant. Dans l'église de Doazit en Bretagne, ils ont leur place attribuée. Passé la petite porte, le long du mur sud, le carrelage porte des empreintes de chiens et d'oies. Souvenez-vous de la marque de tissu rouge en forme de patte d'oie qu'il leur faudra toujours porter ostensiblement. À Aulès, c'est dans le porche de l'église que l'on trouve ces mêmes empreintes. C'est de là que les cagots assistent aux offices. Le chien, symbole de bassesse et objet de mépris, la patte d'oie, c'est le signe du relégué aux membres palmés. Dans le village de Doazit, toujours en Bretagne, où les intouchables du royaume de France sont fort nombreux, il faudra attendre 1789 pour voir un mariage entre une nocagotte et un cagot. Le dernier descendant direct des familles de cagots, résidant au quartier de Pintoux, M. Pierre-Léon Loquet, est décédé en janvier 1905. Depuis deux siècles, le mélange s'est poursuivi et les habitants de Doazit, comptant des jésuitains, comme l'écrivait M. le curé, de leur descendance, sont extrêmement nombreux, sans qu'ils s'en doutent eux-mêmes. Tout ostracisme et même tout souvenir de ce racisme est aujourd'hui totalement disparu. Comme quoi tout est possible. Avant 1789, les mariages mixtes, cagots, non-cagots, sont interdits, durant des siècles. On insulte les cortèges des familles cagots venues aux épousailles. Des bagarres éclatent régulièrement. On leur interdit de porter un objet tranchant, de vendre du vin, du porc, du mouton, et les activités commerciales en général. La coutume du mât d'Agenais leur interdit les vendanges, d'être meuniers, de boire aux fontaines, d'utiliser les lavoirs communaux, de participer aux bals et fêtes paroissiales, aux processions religieuses. Pour la messe, c'est au fond de l'église, derrière la colonne, dans le courant d'air et debout. Ah, et Dieu est amour, et Christ est son prophète. Amen.

0: intouchables, héréditaires, les cagots ne sont pas serfs et sont exemptés de corvée de taille. En 1379, il passe un contrat avec Gaston Phébus, pour lesquels il s'engage à exécuter toute la charpente du château de Montenerre, ainsi que les ferrures, ce qu'ils assureront parfaitement. Charpentier deviendra progressivement synonyme de cagot, comme étiquette stigmatisante de substitution. On considère au Moyen-Âge que fer et bois ne peuvent pas se contaminer et transmettre de maladies. On sera donc bûcheron, menuisier, sabotier, tonnelier et forgeron. Au XIIIe siècle, on confie à des cagots du Béarn la construction de la charpente de Notre-Dame de Paris. Eh oui. Au XVIIe et XVIIIe siècle, on appelle ces charpentiers « lumestres », car experts pour les travaux les plus délicats, difficiles et risqués. Mais ils seront aussi cordiers, vanniers ou tisserands, bien qu'à certains endroits, on craint que leurs draps ne soient encagotés. Dans le compagnonnage, ils ne sont acceptés que par les compagnons du devoir de liberté. Obédience apparue en 1804 face au très catholique saint devoir de Dieu, si plein d'amour pour les fils d'Adam, sauf les cagots. Eh oui. Si la croix du Christ est en bois, la potence aussi, comme les instruments de torture, les cercueils et la roue des supplices pour Jean Petit, qui danse sur la place de Villefranche-de-Rouergue, roué de coups, puis décapité face à l'église. Les cagots, en plus d'être travailleurs du bois, seront bourreaux et fossoyeurs, ce qui n'améliorera pas leur image ni leur sort auprès des populations déjà hostiles. En 1607, sous le règne d'Henri IV, à Garros, ils font la grève de la fabrication des cercueils. Bah ouais. Progressivement, les choses évoluent, très lentement. Le Parlement de Bordeaux ordonne de les admettre aux assemblées, aux charges municipales et aux honneurs de l'Église. En Espagne, il leur faudra attendre 1819 pour voir la fin de leur discrimination. Un quartier de Madrid conservera longtemps son ghetto, d'où émigreront au XXe siècle bon nombre de cagots vers les États-Unis et la liberté. Au XVIIe siècle, le roi Louis XIV veut améliorer leur sort sur l'ensemble du royaume en 1683. Pour quelle motivation? Eh, à votre avis?
1: C'est l'or, il est l'or, l'or de se réveiller, Monseigneur, il est 8 heures, oui, oui, oui.
2: Il en manque une.
3: Vous êtes sort?
2: Tout à fait sort.
3: Oh, ben ça alors.
2: Regardez sous le lit. C'est là. Elle est là.
0: Colbert, ministre de Louis XIV, doit financer des guerres incessantes et fort coûteuses pour les caisses du royaume. Il a donc l'intention d'imposer le paiement de la gabelle au Béarn et en Bigorre, qui en sont exemptés. L'intendant du Béarn craint les émeutes. Le peuple de ce pays-là a le sang chaud. Il propose donc de donner la possibilité aux très nombreux cagots du sud-ouest d'acheter leur affranchissement. L'idée est acceptée par Colbert et le roi et des lettres patentes sont distribuées contre argent et or. Ce sont des actes publics pour lesquels le roi accorde un statut ou un privilège. Ces lettres patentes correspondent, dans le droit français contemporain, au règlement d'administration publique ou au décret pris en Conseil d'État. Ainsi le veut le roi.

0: considéré comme physiquement différent, le peuple Kago se voit imposer un statut inférieur permettant la fonction de bouc émissaire afin de conjurer les peurs sociales. On les dit dégageant une désagréable odeur, maléfique, nuisible, sorcier, goitreux. Le goitre est en effet une caractéristique des populations montagnardes privées de nourriture iodée. On les dit dépourvus de lobes d'oreilles, voire d'oreilles, ce qui est souvent le cas pour les lépreux, avec les mains et les pieds palmés comme les reptiles, les oies et les canards. Leur sang serait beaucoup plus chaud. Des extraterrestres? Certains n'hésitent pas. Tremblez, brave gens.
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0: En l'an 800, à Lyon, ancienne capitale des Gaules, où se réunissaient jadis en secret les énigmatiques druides à longue barbe blanche et serpe d'or, se produisit un incroyable phénomène. Les engins volants descendent subitement du ciel, en plein jour, aux yeux de tous. Les Lyonnais franchissent en masse les portes fortifiées de la ville et gagnent en foule les prés où viennent de se poser les soucoupes volantes. Un grand silence se fait soudain lorsque les pilotes sortent les engins. Ils n'ont pas d'oreilles. À leur place, on distingue le simple trou, comme chez les sauriens et parfois les lépreux. Ils sont chauves, le crâne plutôt plat. Les mains sont palmées et leur corps dégage une chaleur anormalement élevée, intense, avec une odeur de vase décomposé. Bon, j'en entends qui rigolent derrière leur porte de radio, là, des esprits forts et cartésiens. Comme d'habitude, hein? Allez, au coin. Je reprends. Où en étais-je? Ah ouais. Terrorisés, les Lyonnais craignent un mauvais présage pour leur récolte, s'emparent des Martiens, les clouent sur des planches, puis on jette tout ce vilain monde gluant à la flotte dans le Rhône et la Saône. Ah, mais alors? Seulement voilà, certains s'échappent et d'autres atterrissent ailleurs, hors de portée des petits bras musclés, des incrédules et ignorants Lyonnais. En grand nombre et dans différentes régions, et bien sûr dans les Pyrénées à l'abri des regards. Bannis s'organisent en communautés de marginaux extraterrestres, amateurs de joints, de confits de canard et d'oies, de pétanque et de foie gras au naturel. Ce sont les cagots les plus cools du lot. Voilà pourquoi leurs mains sont palmées et l'origine de la Padoie sur l'épaule. Et puis tout le reste. C'est-il pas plus simple comme ça, hein? C'était pas la peine de chercher midi à 14h. Les Martiens, c'est pratique.

Essayons maintenant de conclure avant de se quitter. La stigmatisation des cagots durant 8 siècles ne répond à aucune différence religieuse comme pour les juifs. Elle ne vise ni à leur conversion ni à leur disparition. On ne trouve pas trace de bûcher ou de pogrom de cagots. C'est vraisemblablement à la réorganisation à grande échelle de la société féodale du sud-ouest de la France au XIIe et XIIIe siècle qui a créé, dans un contexte économique figé, une catégorie d'exclus. Sans doute des milliers de fils cadets sans terre. Seuls les garçons irrités à cette époque, je vous le rappelle. Les grandes déforestations du XIe siècle et la création de milliers de nouveaux villages ont été à l'origine d'une formidable explosion démographique. Le défrichement terminé, les terres attribuées, les cadets n'ont plus de champs nouveaux où s'installer et prospérer. Forcés à l'exil, les villes du Moyen-Âge ne peuvent suffire à les accueillir et les nourrir. Le nouveau monde américain n'est pas encore découvert qui aurait été capable de les absorber. Vagabonds, marginaux économiques, misérables, mendiants, ils dérangeaient, on les reléguait, on les interdit. Il faut fixer ce surplus de main-d'œuvre. On crée des ghettos, des règles et règlements de toutes sortes. On les parque avec les lépreux et les reliquats des guerriers déclassés venus d'un peu partout au cours de l'histoire. Des invasions, des migrations et des exils désespérés. On les amalgame sous un nom générique. C'est pratique. On contrôle la situation, du moins on l'espère. Chaque non-cagot sera le flic du cagot le plus proche. Do it yourself. Cagot de tous les pays, unissez-vous. Sommes-nous prêts, aujourd'hui, au XXIe siècle, à refuser le brouillard de l'histoire qui nous rendrait invisible une partie de la population à force de marginalité économique forcée et d'exclusion sociale? Qui seront les cagots de demain? Qui sont-ils déjà?

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0: nous allons retourner en Afrique, plus précisément dans les grandes plaines du Sahel, pour un conte lui aussi fort grand qui nous prendra toute l'émission, un conte qui s'appelle « Le champ des génies », où nous allons voir que de bien étranges créatures peuvent quelquefois apparaître dans des endroits a priori ordinaires. Alors, je ne sais pas si vous avez remarqué, mais en général, dans les contes, les agriculteurs, les paysans sont pauvres. Mais alors, pauvres. Et celui dont nous allons parler aujourd'hui ne faisait pas exception à la règle. Malheureusement, il était pauvre. Mais il avait une bonne raison, c'est qu'il n'avait pas de champs à cultiver. Tous les champs autour du village étaient déjà pris, appartenaient déjà à quelqu'un d'autre. Et donc, pour faire vivre, en premier lieu, lui-même, et après sa femme et son fils, eh bien, il ne pouvait que travailler avec les autres, dans les champs des autres, pour les autres. Mais évidemment, ça ne rapportait pas grand-chose. Et la situation est allée de mal en pis. Et un jour, il a bien fallu qu'il trouve une solution. Alors, quand je vous disais qu'il n'y avait plus aucun champ disponible autour du village, ça n'est pas exactement vrai. En fait, il en restait un. Le problème, c'est que ce champ-là, on l'appelait le champ au génie, parce qu'il y avait une vieille légende qui datait de générations et générations, et qui disait que si on avait le malheur de faire un seul pas à l'intérieur du champ, eh bien, des génies sortaient de terre et vous transformaient en mouche, en vers de terre, en crapaud, enfin, un truc horrible, quoi. Et donc, ça faisait des décennies que le champ était vide, inutilisé. Mais notre ami, au fin fond de sa pauvreté, un matin, a pris son courage à deux mains. Il s'est levé à l'aube. Il y allait jusqu'au champ. Il s'est arrêté au bord. C'était sa seule chance. Alors il a rassemblé son courage à deux mains et il a mis un pied dans le champ. Et il ne s'est rien passé. Il a regardé autour, là, il ne s'est rien passé. Il a mis un deuxième pied dans le champ. Il a bien regardé, il ne se passait toujours rien. Il a fait un troisième pas, un quatrième, un cinquième, il ne se passait rien, il s'est dit génial. Le champ, c'est une fausse légende, c'est un champ normal, et maintenant j'ai enfin mon propre champ. Alors évidemment, après toutes ces années, le champ était dans un drôle d'état, il y avait des rochers dans tous les sens, des mauvaises herbes, il fallait tout nettoyer. Et notre homme s'est dit, aujourd'hui, premier jour de travail, qu'est-ce qu'on va faire? Allez, on va enlever les rochers. Et il s'est penché, et il avait à peine effleuré le premier rocher qu'il a entendu une petite voix survenue de nulle part qui lui a demandé « Mais qu'est-ce que tu fais ?» Il a regardé autour de lui, il n'a rien vu, il s'est dit que la situation commençait à devenir un peu plus embêtante, mais finalement, la meilleure chose à faire, ben, c'était de répondre. Il a dit « Eh bien, j'enlève les rochers de mon champ. » Et la petite voix venue de nulle part lui a répondu « Eh ben attends, on va t'aider !» Et là, cinq génies sont sortis de terre, des petites créatures là, et se sont mis à empoigner les rochers, à les jeter en dehors du champ à une vitesse absolument ahurissante. En 5 minutes, il n'y avait plus rien et les génies sont rentrés dans la terre. Waouh, il s'est dit le gars. Finalement, il y a effectivement des génies dans le champ, mais ils sont plutôt sympas. Alors il est revenu le lendemain. Et le lendemain, il s'est dit, eh ben là, aujourd'hui, deuxième jour de travail, qu'est-ce qu'on va faire? On va arracher les mauvaises herbes. Il s'est penché, et il avait à peine effleuré le premier brin d'herbe qu'il aurait entendu la même petite voix que la veille qui lui demandait, mais qu'est-ce que tu fais? Alors évidemment, là, il avait un peu plus de courage, un peu plus d'assurance que la veille, et il a répondu d'une voix un peu plus forte, eh bien, c'est très simple, j'arrache les mauvaises herbes de mon champ. Et la même voix a répondu « Eh ben attends, on va t'aider !» Et là, non plus 5, mais 10 génies d'un coup sont sortis de terre et ont commencé à arracher les brins d'herbe dans tous les sens, à les jeter en dehors du champ. En 5 minutes, il n'y avait plus rien et les génies sont rentrés. Ça allait de mieux en mieux. Le lendemain, il fallait labourer. Le paysan s'est ramené avec la charrue et il avait à peine posé le soc au bord du champ que la même petite voix lui a demandé « Mais qu'est-ce que tu fais ?» « Eh bien, je viens labourer mon champ. »« Eh bien, attends, on va t'aider. » Et là, non plus 10, mais 20 génies, d'un coup, sont sortis de terre, ont empoigné le soc de charrue, se sont mis à labourer un sillon, un deuxième, etc., etc., etc. En 5 minutes, le travail était fini. Et le lendemain, il restait plus grand faux à faire, il restait qu'à semer les graines. Et bien, ce sont 40 génies qui sont sortis de terre après que le paysan ait répondu à la fameuse petite question. Et en 5 minutes aussi, le champ était semé. Et voilà, en 4 jours et en fait quelques minutes de travail, le champ était prêt. Il n'y avait plus qu'à attendre que ça pousse. Et donc, on a attendu. Et quand le blé a été presque mûr, puisqu'il s'agissait de blé, eh bien, il y a une tradition là-bas au Sahel, c'est que chaque matin, le paysan vient avec son petit tambour faire du bruit pour que les corbeaux ne mangent pas le blé. Et donc, le premier matin où il a fallu faire ça, le paysan est arrivé avec son tambour près de son champ et il avait à peine donné le premier coup sur son tambour qu'il a réentendu pour la première fois depuis bien longtemps la fameuse petite voix qui lui demandait « Mais qu'est-ce que tu fais ?» Et il a répondu, eh bien, c'est très simple, je joue du tambour pour effrayer les corbeaux. Eh bien, attends, on va t'aider. Et là, 80 génies, d'un coup, sont sortis de terre avec chacun un tambour et se sont mis à jouer en dansant autour du champ pour faire partir les corbeaux. Et comme ça, jour après jour, en attendant que le blé soit bien mûr, le paysan revenait jouer du tambour pour effrayer les corbeaux. Et jour après jour, de plus en plus de génies sortaient de terre pour l'aider, jusqu'à ce que quand même, on en arrive un beau matin au nombre assez phénoménal de 3200 génies en train de jouer du tambour autour du champ. Et le lendemain matin, le paysan il se sentait pas très bien, il était un peu fatigué, il avait un peu mal au dos, en fait, il n'avait pas envie de se lever, quoi. Il s'est dit, c'est pas grave, je vais envoyer mon fils à ma place. Il a appelé son fils. Il lui a donné le tambour, il lui a bien expliqué comment ça allait se passer, la petite voix qu'il fallait répondre, que les génies allaient sortir. Il n'y avait pas de souci à se faire. Le fils est sorti de la ferme avec le tambour. Il est allé jusqu'au champ. Il s'est mis bien droit, bien à côté du champ, et il a frappé un petit coup sur le tambour. Et effectivement, comme son père le lui avait dit, il a entendu cette fameuse petite voix venue de nulle part qui lui demandait « Mais qu'est-ce que tu fais ?»
1: Eh bien, je fais comme mon papa m'a dit, je joue du tambour pour effrayer les corbeaux, voilà.
0: Eh bien, attends, on va t'aider. Et là, 6400 génies sont sortis de terre, chacun avec un tambour, et se sont mis à danser autour du champ en frappant sur leur tambour. Ça a fait un tel vacarme que tous les corbeaux sont partis bien loin, bien loin, bien loin, et qu'on les a jamais revus. Ah, le petit gars, il était content. Il avait bien fait tout comme on lui avait dit. Tout s'était bien passé. Il s'est dit qu'il méritait bien une petite récompense. Alors, comme il était venu au champ à l'aube sans même prendre un petit déjeuner, il s'est dit, j'ai croqué un ou deux grains de blé, tiens. Allez, il en a pris un. C'est bien bon. Un petit autre, allez, là. Hop. Bien bon, ça aussi. Ah, ça faisait du bien. Et tout d'un coup, il a entendu la fameuse petite voix qui demandait « Mais qu'est-ce que tu fais ?»« Eh bien, j'ai faim, je mange un grain de blé ou deux, quoi. »« Eh bien, attends, on va t'aider !» Et là, 12 800 génies sont sortis de terre d'un seul coup et se sont mis à manger, à manger, à manger le blé. En 5 minutes, il n'y avait plus rien, ils sont rentrés sous terre. Le petit garçon s'est dit que c'était peut-être pas forcément le moment de rentrer à la ferme expliquer à papa, maman ce qui venait de se produire. Alors, il s'est assis au bord du champ et puis, il s'est mis à attendre. Attends, on ne sait pas trop quoi, mais enfin, attendre. Et au bout de quelque temps, à la ferme, son père s'est dit qu'il devait quand même se passer un drôle de truc. Ce coup-là, il s'est levé. Il a été jusqu'au champ. Et quand il a vu le champ ravagé et son fils à côté, il a eu besoin d'aucune explication. Il a compris tout de suite. Il s'est mis à injurier son fils, à le traiter de tous les noms, je ne vous raconterai rien. Et à la fin, il était tellement énervé qu'il n'a pas pu s'en empêcher. Il lui a filé une grande gifle. Bah ! Ah, ça faisait du bien aussi, ça, tiens. Imbécile, tiens. Et puis là, il a entendu une petite voix qui demandait « Mais qu'est-ce que tu fais ?»« Mais enfin, c'est évident, a-t-il dit, je donne une claque à mon crétin de fils. Eh ben attends, on va t'aider !» Et là, Et là, 25 600 génies sont sortis de terre d'un coup et ont commencé à distribuer des gifles et des gifles et des gifles aux pauvres gamins et des gifles de génies, je ne vous raconte pas ce que c'est. À la fin, le pauvre petit gamin, il ne restait pas grand-chose, il faut le dire. Et donc, le paysan s'est dit que c'était peut-être pas forcément le moment de rentrer à la ferme et expliquer à sa femme ce qui s'était produit. Alors, il s'est assis au bord du champ et puis il s'est mis à attendre. Attendre, on ne sait pas trop quoi, mais enfin, à attendre. Et à un moment, sa femme, elle aussi, elle s'est dit que quand même, à force de ne voir personne revenir, il devait se passer un drôle de truc. Elle a été jusqu'au champ. Elle a vu le champ ravagé et son mari assis à côté de ce qui restait de leur fils. Et elle s'est mise à genoux. Elle a commencé à gémir, à geindre en s'arrachant les cheveux, en se plaignant d'un tel malheur, d'une telle douleur. Et pendant qu'elle continuait à faire ça, elle a quand même entendu une petite voix qui demandait « Mais qu'est-ce que tu fais ?»« Eh bien enfin, mais c'est simple, mon fils est mort, le champ est ravagé, je m'arrache les cheveux de douleur, c'est évident. »« Eh bien attends, on va t'aider !» Et là, 51 200 génies sont sortis de terre d'un seul coup, ont commencé à lui arracher les cheveux par poignées entières. Après 5 minutes, la pauvre femme n'en restait pas grand-chose non plus. Et notre ami le paysan est resté là, assis devant son champ ravagé, avec ce qui restait de son fils à sa gauche, ce qui restait de sa femme à sa droite, et il s'est mis à pleurer, à pleurer, à pleurer toutes les larmes de son corps, jusqu'à ce qu'il entende l'immanquable petite voix qui lui demandait « Mais qu'est-ce que tu fais ?»« Mais enfin, ma famille est morte, mon champ est ravagé, je pleure toutes les larmes de mon corps, c'est évident, non ?» « Eh ben attends, on va t'aider !» Et là, tous les génies de la terre sont sortis du champ en nombre, incalculables, et se sont mis à pleurer avec lui, à pleurer à ses côtés, à pleurer, et à pleurer encore. Et de nos jours, au Sahel, à cet endroit-là, eh ben, il n'y a plus de champ, il n'y a plus de village, il y a une rivière. Une rivière formée de toutes les larmes de tous les génies de la terre. Une rivière qu'évidemment on appelle la rivière aux génies. Et ceux qui vivent dans le coin, ceux qui ont bien écouté les histoires de leur mère ou de leur grand-mère, comme vous venez de le faire là, eh bien ceux-là, ils savent que si par hasard, un beau matin, il leur prend l'idée de se promener près de la rivière, ou même d'essayer de pêcher un ou deux poissons dans la rivière, eh bien, si par le plus grand des hasards, ils entendent une petite voix venue de nulle part qui leur demande « Mais qu'est-ce que tu fais ?» Eh bien, il faut surtout rien dire.
2: C'était le dit du vagabond par Claudio le vagabond. Gardez vos oreilles et vos cœurs bien ouverts. À suivre.
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2: L'abécédaire des métiers imaginaires, de Anne Montel, aux éditions Little Urban. Tourne, carrousel, tourne, tourne, à dos de licorne ou à bord d'un ballon, découvre ces métiers dont on ignorait les noms. Au fil des lettres et au gré des mots, saleuse d'eau de mer ou cultivateur de cœurs d'artichaut, chaque métier imaginaire a son histoire extraordinaire. Tourne, tourne les pages de cet abécédaire enchanté.

A comme attrapeuse de chat dans la gorge. Ma mission est d'attraper les félins nichés au milieu des cordes vocales de toutes sortes de créatures. Humains, cyclopes, golems et dragons ouvrent leur bouche dans l'espoir que je les soulage de ces boules de poils hargneuses qu'on appelle chat. On a ainsi découvert qu'Igor, le monstre marin, constitué de coquillages de moules et d'épaves de chalutiers, avait une voix si angélique que même les sirènes en tombaient.

comme barbier de barbe à papa. Je coupe, je taille, je scute, je modèle ces volutes de sucre au parfum qui m'enivre tout le jour durant. Fraises, bananes, miel de cactus ou huile d'argan. Dans mon salon, je voyage à chaque nouveau client. Parfois, pourtant, j'avoue, j'en ai ras-le-bol d'avoir toujours les pattes qui collent. C'est comme cultivateur de cœur d'artichaut. Cornelius se lève aux aurores sans pester, le cœur léger. C'est un agriculteur obsédé du bonheur. Il fait pousser avec tendresse des chardons succulents pour qu'ils soient dégustés lors des rendez-vous amoureux. D comme démaquilleuse de panda. La nouvelle mode est à l'œil sans cerne. Quelle injustice pour les pandas, mais quelle aubaine pour Phil O'Neill, l'inventrice de l'anti-cerne Flash Extrême à base de liqueur de bambou et de poudre d'eucalyptus séché. Bien qu'elle ne manque pas de travail, Phil O'Neill ne peut que regretter la situation. Quel dommage tous ces pandas qui veulent ressembler à des ours polaires. Ils étaient si charmants au naturel.

E comme empêcheur de tourner en rond. Souvent, ça ne tourne pas rond dans la tête de l'excentrique maçon bougon Sigismond. C'est le métier qui veut ça. Empêcher le monde de tourner, forcément, ça fait de vous un être à contresens. Les gens ne sont jamais contents qu'on leur dicte leur conduite. Alors, ils lui en veulent. Plongé dans une profonde solitude, Sigismond se sent comme un grain de sable dans des rouages.

F comme fumeuse de brouillard. Les fumeuses de brouillard enveloppent la ville d'une couverture duveteuse pour que chacun se prépare à passer la nuit bien au chaud, sans plus se soucier de ce que peut arriver de l'autre côté de cette barrière de coteaux. Un problème tout de même, on ne sait plus compter les moutons. G comme gardien de flocons de neige. Observer, attraper, comparer, numéroter, classifier, congeler. Les gardiens travaillent par -5 degrés et rêvent d'une grande tasse de chocolat chaud.

H comme habilleur de momie. Taffeta, popeline ou gaze de coton. Pedro sait mettre en valeur des modèles pas comme les autres. Ce coloris crème est désuet et vous vieillit. Vous auriez meilleur teint avec cette étoffe. Souplesse et robustesse, toucher soyeux, teinte couchée de soleil sur la baie d'Alain.

I comme inspecteur spécialisé en chaussettes perdues. La mienne a disparu hier, alors que sa sœur s'est volatilisée la veille. Pour moi, c'est la 7e en 3 mois. C'est insupportable. Les chaussettes ont la bougeotte, laissant orpheline leur comparse de coton ou de laine. L'inspecteur Morse mène l'enquête. Étrange affaire. Étrange car lui-même, en 54 ans, n'a jamais perdu une seule chaussette.

J comme jockey de cheval de manège. Gilberte, cette fois-ci, je suis certain qu'on peut les dépasser. Ces cavaliers fous n'ont jamais remarqué que leur place au classement est inlassablement la même. On dit que Gérard est parvenu à doubler le petit Luca dans son avion rouge. Mais rien n'est moins sûr. Il y avait deux témoins de la scène, mais il s'agissait de Luca lui-même, qui avait de la barbe à papa dans l'œil et de l'empêcheur de tourner en rond qui rôdait près de là, cherchant un moyen de détruire cette machine infernale.

cas comme kinésithérapeute consolateur de Saul pleureur. Quand François manipule le vieux Saul du parc, la surface de l'étang monte de 20 cm. Ce raz-de-marée lacrymal survient une fois par trimestre, lorsque le poids de la vie tire un peu trop sur les branches de saule le sol. Chatouillis de coccinelles, bises de vent frais, collations faites de restes de pique-nique, quand plus rien n'y fait, il est alors temps de consulter. François, il connaît son métier. Allez, on respire lentement et on relâche tout.

elle, comme lanceur d'étoiles filantes. Petit bolide de lumière qui déchire la voûte céleste pour rejoindre les éclaboussures lactées, minuscules bijoux lumineux qui habillent les ciels d'été. Les lanceurs d'étoiles filantes sont des couturiers cosmiques. Ils brodent des écussons incandescents sur le manteau noir de la nuit.

M comme marchand de sable. Thibaut, le marchand de sable, ingère malgré lui quelques grains dissipés par le vent tout au long de la journée. Aussi dynamique qu'une huître dépressive, il attire ainsi, sans le faire exprès, énormément de clients. Ses bâillements sont un gage de qualité.

N comme nettoyeuse de doudou. J'ai chaud, si chaud. Ma crinière est trempée. Mon chapeau sent la fleur de lotus. Tu préférerais sentir la bave de Lily ? Tous les mois a lieu ce grand kidnapping antibactérien, puis chacun retourne à son nouveau petit propriétaire, souvent déçu des nouveaux effluves de son meilleur ami de coton.

haut comme onduleur de lacets de chaussures. Séduit par les mélodies qui sortent de sa flûte, les lacets des souliers de tout Bombay ne peuvent s'empêcher de danser en l'écoutant. Il se tortille en boucle infinie de la première à la dernière note, tels des serpents inoffensifs.

P comme peintre de feuilles d'automne. Monsieur Gustave succède à son collègue Georges, le peintre de feuilles d'été. Orangé, vermillon, jaune citron ou marron cuivré, sa palette chatoyante fait le bonheur des écureuils avoisinants. Tant que Monsieur Gustave épargne glands et noisettes.

comme quêteur d'aiguilles en bottes de foin. Ce travail pourtant ingrat ne dérange pas Hakim et ses frères et sœurs. Grâce à lui, patience et leurs bons yeux, l'entreprise familiale est florissante. La chaleur ne les arrête pas. Plus le soleil brille et plus les aiguilles sont remarquables au milieu du foin. Lorsqu'il pleut, l'odeur est fantastique et leur redonne du baume au cœur dans la quête de leur précieux trésor. C'est Pedro qui va être content. Une pleine boîte en livraison pour demain. Direction l'habilleur de Momie.

erre comme retrouveuse de pain perdu. Je traque, je renifle et je piste, j'explore chaque recoin de la ville et rassemble les indices pour retrouver l'étrange de pain perdu. Ces imbéciles n'ont aucun sens de l'orientation et errent dans le quartier des jours durant. Je les retrouve totalement chamboulés, leurs faces de mie ravagées par le soleil, barbouillées de larmes de sucre.

S comme saleuse d'eau de mer. Gina et Fiona travaillent en binôme depuis 15 ans. Elles se connaissent par cœur et articulent parfaitement le vol de leur avion, tel un balai de mouches géantes sur une tartine de beurre. Elles ne se percutent jamais. Ou disons que ça n'est plus arrivé depuis la grande catastrophe survenue au-dessus de la mer Morte.

T'es comme tricoteuse d'écharpe pour girafe. Un point à l'envers, un point à l'endroit. Torsade et maille lisière, Sylviane profite de son état d'insomniaque chronique pour confectionner de longues écharpes pour girafe. Sa clientèle est plutôt restreinte, se limitant aux spécimens expatriés d'Afrique.

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1: U comme universitaire spécialisé en boa constructeur. Cette espèce de boa est tout bonnement fascinante. Octave a longuement hésité à choisir sa branche d'études, ayant failli réaliser sa thèse sur les chenilles concessionnaires. Saviez-vous que le boa met environ une semaine pour planter un clou? C'est vrai que sans bras, la manipulation d'outils n'est pas aisée.

cultivée comme voleuse de chaussettes. Marthe dérobe des chaussettes. C'est plus fort qu'elle. Elle laisse l'argent liquide, les bijoux et les parfums, leur préférant ses cache-papates. Mais toujours propre, faut pas charrier. À bientôt, inspecteur Morse. Essayez donc de remettre la nageoire sur celle-ci.

W comme web créatrice de nuages. Célia déteste son travail. Elle n'arrive plus à trouver l'inspiration, ni dans des livres, ni dans la nature. Elle a récemment proposé un cumulonimbus en forme de zizi, ce qui lui a valu un avertissement de la direction. Puisqu'on ne peut plus rigoler ici, je ferai définitivement la tronche. Voilà vos moutons et vos choux à la crème, mais ne me demandez plus d'être investie.

X comme Zyloglotte Bûcheron. Jasper a appris la langue de bois dans son enfance, qu'il a passée au milieu des arbres de la forêt de Pimpon. À l'époque, il les a écoutés parler, se disputer et chanter, vivre leur vie d'arbre au gré des tempêtes et des canicules. Aujourd'hui, il est devenu bûcheron et ne peut s'empêcher de les rassurer avec persuasion avant d'en faire des copeaux. Ne t'inquiète pas, ça va juste chatouiller.

Y comme yogi yakuza. C'est très important d'être zen quand on fait régner la terreur. Ainsi, dans sa journée pleine de crimes, Yasuo prend le temps de méditer près d'une rivière. Il écoute le clapotis de l'eau, communie avec les carpes et les oiseaux, puis s'en retourne zigouiller quelques innocents.

Z comme zoologiste de créatures fantastiques. Je suis très fière de ce nouvel emploi. Quand je pense que je m'embêtais derrière un bureau alors que je peux passer ma journée ici à nourrir le mouton à cinq pattes ou à saupoudrer de paillettes la crinière des licornes. Pendant que le griffon dort, j'observe la sirène. En dépit de ses charmes, je garde mes distances car je sens qu'entre elle et moi, c'est une histoire qui finira en queue de poisson.

Président, je sais que tu le sais, mais je te le redis, comme ça c'est fait. On peut se parler. Il faut à peu près 50 ans pour bien refroidir complètement. Un réacteur de taille moyenne d'une bonne centrale, genre comme les tiennes. Enfin, les nôtres, quoi. Si on stoppait le nucléaire... Si je te dis ça, ce n'est pas pour faire mon aigri ou des discours. Scientifique, n'y pointe jamais, car même toi, tu t'endormirais. Je te propose un truc facile, et après, je te laisse tranquille. Je sais que c'est dur, mais tu peux le faire. Veux-tu stopper le nucléaire? Ce que tu devrais faire aussi au Congrès des Nations Unies. C'est dire modestement, les gars, y'a plus aucune centrale chez moi. Et hop, tout balayé. Au début, je croyais vraiment contenter quelques mécontents. À force d'écouter tout le monde aussi. Mais j'ai trouvé ça fantastique. And I say no bombes atomiques. Babacouz en Birkenstock, jeunes allemandes non épilées, contre catholiques, pratiquants vendéens et jeunes curés, marchands d'uranium, socialistes, humanistes convaincus, ex-femmes de Zizi Top, anciens barbus. Ils hurlent tous, et l'armement, que va-t-on faire de nos savants? Ah bah oui, ça c'est un problème. Tu leur réponds, vous êtes tarés, et vos centrales vont exploser, cancer de la thyroïde. Et puis tu fais semblant de sortir et tu les laisses réagir. Regarde, regarde, regarde, regarde. Tu seras étonné de les voir te courir après dans le couloir.

les 5 ou 6 mecs ennuyeux. Beaucoup qui pensent déjà comme toi se réveilleront et te diront: l'électricité va manquer, là c'est à toi de répliquer. Alors là tu sors ton joker, tu vas dire vraiment tout ce que t'as. Les éoliennes justement, ça fait du courant gratuitement. Pas de soucis, pas de calcaire, abandonnons le nucléaire, fermons les centrales pour de bon, pour nos enfants, c'était pas bon, et perdons une fois pour toutes la course à l'armement, et toute la terre nous criera victoire, on entrera dans l'histoire, à nous la gloire. Peace and love, mon président.

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Matière animée du mouvement, c'est la matière inerte qui lie son destin au mien. Et les pieds ancrés dans le sol, je suggère le ciel de mes prières, bâtissant sphères et sanctuaires.

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0: à la pêche, au moule, moule, moule, je veux plus y aller, maman. 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C'est pas trop tôt, parce que à une minute près, vous auriez raté l'agenda de Radio Albizès.
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2: Du 9 au 12 octobre, le CGR Albi La Pérouse vous invite à voyager en Espagne, en Amérique latine, à l'occasion de son festival de cinéma ibérico-latino. Pendant 4 jours, venez découvrir une programmation riche et éclectique avec 6 films, dont 2 avant-premières, mettant à l'honneur la diversité des cinématographies ibériques et latino-américaines. Mais le festival ne s'arrête pas aux projections. Rencontres, échanges, animations et quelques surprises viendront ponctuer ces 4 jours placés sous le signe de la découverte, du partage et de la culture. Rendez-vous du 9 au 12 octobre au CGR Albi La Pérouse pour le cinéma ibérico-latino. L'association Partage a le plaisir de vous inviter à découvrir Confluence 2026, salon consacré à la création contemporaine qui se tiendra du 16 au 25 octobre à la salle polyvalente de Valderies. Durant ces 10 jours, 29 artistes, peintres et sculpteurs présenteront leurs univers et leurs travaux. Un rendez-vous placé sous le signe de la découverte, de la rencontre et du partage. Fidèle à la philosophie de partage, l'art comme un lien des temps forts viendront ponctuer le salon. Samedi 17 octobre à 10h, conférence de Sylvie Anaouri, historienne de l'art, autour de l'abbaye de Beaulieu et de la collection de Pierre Broche et Geneviève Bonnefoy. Durant le salon, des démonstrations et des ateliers vous seront proposés gratuitement par certains artistes. Dimanche 25 octobre à 11h30, vernissage de clôture du salon en présence de l'invitée d'honneur Corinne Chauvet, sculptrice. Dimanche après-midi, Corinne Chauvet proposera une démonstration de son travail, un dernier temps de rencontre avant la fermeture du salon. Le programme complet de Confluence 2026 est à retrouver sur les réseaux sociaux de l'association Partage à Valderies. La compagnie Les Frivolités Lyriques invite le public à un embarquement immédiat avec sa nouvelle production Carnet de voyage à la salle des fêtes de Réalmont le dimanche 4 octobre à 17h. Créé en partenariat avec la communauté de communes Centre-Tarn, ce spectacle lyrique, chanté et dansé, vous entraînera au bout du monde et au-delà. Une véritable ode au voyage mêlant humour et émotion à travers l'art lyrique français. Placée sous la direction artistique de Didier Houillet, cette création met à l'honneur l'itinérance, l'évasion et la poésie des destinations lointaines. Un voyage féerique sans quitter son siège, garanti sans empreinte carbone. Rendez-vous pour ce carnet de voyage le dimanche 4 octobre à 17h à la salle des fêtes de Réalmont. L'entrée est en participation libre mais nécessaire. Le dimanche 11 octobre, l'association albigeoise Lumière d'Asie, qui œuvre pour les enfants défavorisés du Vietnam, organise un vide-grenier et une bourse aux jouets à Bernac. Les inscriptions pour les exposants sont actuellement ouvertes au 06 13 97 54 75, 06 13 97 54 75 ou par mail contact lumièredasie.com.

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1: la nouvelle
0: Déclaration
1: universelle
0: des droits
1: de l'homme
0: sandwich. Tous les êtres humains naissent libres devant leur télévision et égaux en coupure publicitaire. 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
1: inquiété ou arrêté arbitrairement en raison de ses opinions,
0: puisque
1: tout le monde pense la même chose.
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1: à condition de disposer des capitaux nécessaires et d'un plan marketing rigolo ou sexy.
2: C'est la nouvelle
1: Déclaration
2: universelle
1: des droits de l'homme
0: sandwich.
1: Nul ne peut être soumis à la torture ni à des traitements cruels ou dégradants, sauf s'il est déterminé à entrer sur le marché du travail.
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2: C'est la nouvelle
1: Déclaration
2: universelle
1: des droits de l'homme.
2: C'est la nouvelle
1: Déclaration
2: universelle
1: des droits de l'homme.
0: Sandwich.
1: Tout individu
0: est
1: encouragé
0: à
1: critiquer
0: le
1: système
0: en
1: place
0: de
1: façon
0: à
1: renforcer l'illusion
0: de
1: tolérance
0: du
1: dit
0: système.
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En tout cas, faites attention à l'eau de roche, elle peut vous faire mourir. Allez, on écoute les Troubadours Doc, L'aigo de roche.

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1: Louise d'Or. Le ramdam de la rue. Le fracas du macadam. La rumeur de la ville se perd au creux de son oreiller. Poids-plume dans un grand lit très pâle. Page blanche où se dessine les ratures d'un probable futur qui coule en avalanche. Rêve grand comme le monde ou petit comme la vie. Dehors, le soleil luit comme un louis d'or. Louise d'or. 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Les amants se noient dans un désir fugace, pénombre dans la maison et reflet dans la glace. L'aube sourit, l'aurore s'installe et le ciel pleure à chaudes larmes. Poubelle mouillée, matin chagrin, drôle de destin. 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Réalité vivace, chardon, tenace, ténue mais têtue. Pourtant que de choses encore et encore on peut trouver dans ses songes, où elle plonge à pas feutrés mais tête haute. Elle s'immerge, gamberge, une idée la submerge. Trois fois rien, une fantaisie, une idiotie. Le souvenir d'une bêtise, une broutille, mais ses yeux brillent. Elle voudrait le dire au monde entier, au cul-de-jatte de la place Lamar comme au curé de Sainte-Sophie, à Monseigneur le Duc, à Sa Majesté le Roi, aux cordonniers, aux vanupiers, aux mendiants et voleurs, aux marchands de mourons, aux vendeurs de journaux et même aux vieux crapauds qui somnolent dans sa mare. Elle voudrait leur clamer, il est urgent de rêver, car il est déjà bien tard. 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

0: Sketches.
1: L'affaire de Louis Balsa, c'est un naufrage judiciaire.
2: Il ne s'agit pas de faire la psychanalyse d'Honoré de Balzac, ni celle de son père.
3: C'était les 23 et 24 mai 2026 à Montira, le deuxième festival Balzac, et Radio Albigès y était.
1: Alors, qu'est-ce que c'est que ce qu'on appelle désormais l'affaire Balsa ?
4: Cécile. Et en fait, elle m'a accompagné dans toute l'écriture du roman.
5: Une affaire qui a été particulièrement importante dans la question Balsa, ici.
6: Les nouveautés concernant la biographie de Bernard-François Balsa.
7: Pour moi, avez-vous habité la Touraine ?
8: Moi, je vais camper la biographie de Bernard-François lorsqu'il vivait à Tours avec Honoré de Balzac.
9: Balzac est la mort de Bernard-François et cette phrase tirée d'Eugénie Grandet, « Est-ce que nous ne vivons pas des morts ?»

0: ça nous a amené à travailler sur, comment dire, la valorisation culturelle de la commune de Montierrat. La vie doit une
1: tripot. Et plein merci à toutes et à tous, et en gare, profitez bien du moment.
2: Vous allez écouter la table ronde sur l'affaire Balsa. Elle a été animée par Hassan Aslafi. Vous voilà parti pour une écoute en deux parties d'environ 20 minutes chacune, avec Radio Albigès 95.4, 104.2 ou en podcast. La première partie vous plongera dans le marigot de ce fait divers, vu par un historien, un romancier et un avocat.
3: Nous avons abordé une histoire, une affaire qui a été particulièrement importante dans la question Balsa, ici, dans le dévoilement de la dimension du lien Bernard-François Balsa et Honoré de Balzac, qui a inhibé, qui a bloqué pendant longtemps la prise en compte du fait qu'il y avait une filiation entre ce terroir, l'Occitanie, et l'histoire d'Honoré de Balzac.
2: L'affaire Balsa succinctement. Le lundi 6 juillet 1818, le corps sans vie de Cécile Soulier est retrouvé près de la fontaine de Fretseyre, non loin du hameau de la Calquière, commune de Mirandol-Bourionnac. Elle a été étranglée, elle était enceinte. Louis Balsa fut inculpé. Or, Louis Balsa, depuis, on sait qu'il était l'oncle d'Honoré de Balzac.
3: Un élément qui a bloqué, ça a été l'affaire Louis Balsa. Alors pour la contextualiser, nous avons le plaisir, les uns et les autres ici, donc de pouvoir vous partager un peu de discussion à ce sujet. Lesquelles discussions trouveront leur clou demain au moment de l'intervention, enfin du spectacle que va nous donner donc Jérôme Vialaret. Alors pour commencer les présentations de personnes que sans doute vous connaissez pour certains, Thierry Couette, historien, particulièrement versé sur l'histoire locale, en particulier autour de Jouquevielle, qui a fait un travail conséquent et qui a aussi développé un attrait, un intérêt pour l'affaire Louis Balsa. On a également Hervé Joubert, écrivain, donc qui nous présentera son arrivée ici, le travail et le pourquoi cette affaire l'a intéressé au point de publier un ouvrage qui désormais va faire référence sur l'affaire Balsa, même si c'est une fiction, même si c'est un polar. Et enfin, donc M. Jérôme Vialaret, connu notoirement ici dans la région, avocat, donc qui nous en dira un peu plus sur son activité, mais qui demain va nous illustrer cette affaire à sa manière. Bien, donc je vais laisser à notre ami Thierry Couette de nous poser assez rapidement le contexte, puisqu'on présuppose qu'un certain nombre d'entre vous le connaît déjà, ce contexte, donc qu'il puisse nous en donner les contours de manière assez synthétique.
4: Alors, qu'est-ce que c'est que ce qu'on appelle désormais l'affaire Balsa depuis les écrits de quelqu'un qui s'appelle

0: pris de l'étang au début du siècle dernier. Eh bien, c'est tout simplement l'histoire d'un crime. Un crime au bord du Vior, c'est aussi le titre du chapitre de Jean-Louis Degas dans son livre. En juillet 1818, une jeune femme est retrouvée morte près de la fontaine de Frexières, à la Calquière, enfin près du hameau de la Calquière, commune de Mirandol. Le lundi 6 juillet 1818, on retrouve le corps d'une jeune femme qui a visiblement été assassinée. Donc on prévient le juge de paix de Pamplonne qui descend faire les constats d'usage. Il descend avec un chirurgien pour faire une autopsie. Et puis dans la foulée, il fait son enquête de proximité. C'est pas un policier, c'est un juge de paix. Mais il rencontre tous ceux qui ont pu être présents la veille au soir, le dimanche soir, et il les interroge et il fait donc à la fois le constat de ce qu'on appellerait dans un polar la scène de crime, le constat de l'autopsie et puis l'enquête de proximité. Ça, c'est le lundi. Du lundi jusqu'au vendredi, l'enquête ne bouge pas. Le vendredi, c'est la foire Mirandol, très courue à l'époque. Lors de la foire à la Mirandol, le garde champêtre de Pamplonne recueille un certain nombre d'informations qu'il transmet au juge de Pamplonne, au juge de paix. Le juge de paix note toutes ces informations, il les transmet le lendemain, le samedi, à Albi, au procureur, et qui va charger un juge d'instruction de faire l'enquête. Il écrit, je vais citer exactement ce qu'il écrit, parce que c'est à partir de là que Louis Balsa, oncle d'Honoré de Balzac, mais à l'époque, ça n'a aucune importance, Honoré de Balzac n'a encore rien écrit, ils ne se connaissent pas, donc c'est... Il écrit donc, notre juge, « Des présomptions fortes s'élèvent contre Louis Balsa, dit le prince, cultivateur propriétaire à la Nouguerrier, près de Cansac, dans la commune de Montirat, canton de Monestier. En mon particulier, je suis très porté à le croire coupable. » C'est à partir de là que le juge d'instruction d'Albi va délivrer un mandat de dépôt contre Louis Balsa, qui va être arrêté le 25 août à Najac. Pourquoi un temps aussi long entre le mandat de dépôt et l'arrestation? C'est tout simplement que Louis Balsa a quitté Montirat. Peut-être qu'il sentait que les rumeurs à propos du crime, et qui en fait l'ont fait presque condamner, enfin on y reviendra, il a quitté, il a été à Najac et c'est là qu'il est arrêté. Il est interrogé donc le 30 août, le lendemain de son arrestation, et les investigations vont continuer. Elles vont s'étendre un petit peu, aller dans l'Aveyron, de nouveaux témoins vont être entendus. L'acte d'accusation est transmis à Louis Balsa au mois de mai, le 7 mai. Et c'est là où il est interrogé pour la troisième et dernière fois avant le procès. Le procès ne durera qu'une journée, le 14 juin 1819, À l'issue de ce procès, Louis Balsa est reconnu coupable du meurtre et il est condamné à mort. Deux jours plus tard, le 16 juin, Louis Balsa, qui jusque-là avait clamé son innocence, « Innocent, je suis innocent », il fait une ultime déclaration par écrit au président de la cour d'assises, qui note sa déclaration, où il se déclare complice du crime, mais que ce n'est pas lui qui l'aurait commis, que celui qui l'aurait commis, c'était son voisin, Jean-Baptiste Albar, fils d'une famille de notaires de Cansac. Cette déclaration ultime ne lui sert à rien, puisqu'il est exécuté le 16 août 1819, place du Manège, actuelle place Jean Jaurès, à Albi. Je vais vous présenter rapidement un portrait de Cécile Soulier, la victime, puis de Louis Balsa, le présumé coupable ou l'accusé, vous expliquer mon point de vue. J'ai étudié cette enquête criminelle sous l'angle de la rumeur, parce que je pense qu'elle a joué un grand rôle dans le processus de l'enquête. Mais d'abord, le portrait de la victime et du présumé coupable. Cécile Soulier, elle est née en 1790, Elle a donc 28 ans au moment du crime. Elle est née à la Calquière. Elle est morte à côté de sa maison natale et elle est servante dès son plus jeune âge. C'est la fille de petits paysans, de journaliers, qui ont une petite exploitation, mais insuffisante pour nourrir la famille. Donc les parents sont embauchés, ils s'embauchent à la journée. Et Cécile Soulier, comme beaucoup de filles de paysans de ce type, c'est-à-dire les paysans presque les plus pauvres, hein, sont servantes dès l'âge de souvent une dizaine d'années. Cécile Soulier a donc travaillé en tant que servante chez Louis Balsa, et puis elle a aussi travaillé chez Jean-Baptiste Mathieu Albar, qui a été accusé par Louis Balsa après sa condamnation. Elle a travaillé chez les deux qui vivent l'un à côté de l'autre, hein, ceux qui connaissent les lieux, Lanougarier et Canzac, c'est à quelques centaines de mètres. Cécile Soulier a 27 ans, l'année d'avant le crime, elle épouse Joseph Sudre, un veuf qui est âgé de 63 ans. 36 ans d'écart, c'est quand même dans le schéma d'un remariage de veuf, très courant à l'époque, hein, puisque un quart des femmes environ meurent en couche, souvent très jeunes, donc les remariages de veuf c'est courant, mais 36 ans d'écart, c'est quand même une sorte de record, la moyenne étant d'environ une dizaine d'années. Cécile Soulier, dans tous les témoignages que recueille le juge, c'est visiblement une femme qui a, disons, une mauvaise vie. Hein. On l'appelle la Caliore. Ce mariage dure 3 mois environ. Hein. Cécile Soulier quitte son mari, qui, en plus d'avoir 36 ans de plus, est infirme. Et eh bien, elle reprend sa condition de servante. Le mari meurt. Donc, au moment où Cécile Soulier est assassinée, elle est veuve. Elle est veuve et enceinte. Enceinte de 6 mois. Elle a déclaré un petit peu partout que le père de l'enfant, c'était Louis Balsa, dans le Mirandolais. Cécile Soulier, le portrait qu'on trace d'elle, il est assez peu flatteur. Hein. Henri de l'Étang, qui a été le premier auteur à retracer l'affaire criminelle à partir des archives judiciaires qu'il a trouvées, il en fait un portrait que je vous cite, enfin une petite partie. Celle-ci, gaillarde, solide et bien plantée, n'était point un modèle de vertu. Elle avait des appas abondants qu'elle faisait valoir sans mesure en les prodiguant généreusement aux premiers venus. Ce cas des servantes séduites par leur maître n'a rien d'étonnant, pas plus que la grossesse. Cécile Soulier n'est pas, hélas, à l'époque, une exception.
1: Ce serait intéressant qu'on complète le portrait par le point de vue d'un romancier et le point de vue d'un avocat. Ça pourrait peut-être enrichir le temps qu'on revienne ensuite à Louis Balsa différemment. Ce que nous a donné notre cher Thierry Couette, c'est un point de vue d'historien, scientifique, on va dire. Et toi, notre cher ami, comment l'as-tu vu, cette personne ?
2: Cécile ou Louis ?
1: Cécile.
2: Cécile. Alors Cécile, c'est la grande absente parce que quand on parlait avec Pierre, qui n'est pas là aujourd'hui, on n'a pas retrouvé sa tombe. Elle est partout, mais c'est la victime, mais elle est nulle part. Elle se traîne une réputation de femme légère, mais elle a quand même été étranglée, quoi. Et les détails sont intéressants dans le rapport d'autopsie, parce qu'on sait qu'elle a été étranglée avec une cordelette, un mouchoir a été posé sur son visage, le légiste parle bien de l'enfant dans la matrice de 6 mois, donc c'est très très glauque. C'est vraiment un crime crapuleux, quoi. Et en fait, elle m'a accompagné dans toute l'écriture du roman. J'ai pris Honoré de Balzac, je l'ai chopé à 20 ans à Paris, je lui ai dit tu vas aller avec ton serviteur qui n'existe pas mais qui s'appelle moi-même dans le coin, toi le citadin pour enquêter, découvrir la vie dans cette vallée très très spécifique. Mais ce qui va te guider c'est Cécile. J'ai même insufflé un peu de fantastique où je la fais intervenir à un moment, parce que j'aime bien le fantastique. Mais voilà, moi je suis triste pour elle, effectivement, parce qu'elle a fait la mauvaise rencontre. Je suis persuadé aussi que c'est Albar qui l'a tué. Parce que si on décortique vraiment toutes les pièces du dossier, les auditions de témoins, les machins, etc., il y a eu beaucoup de revirements. Alors, je ne sais plus qui a déclaré à un moment qu'il y a toujours eu un deuxième homme ce soir-là, une trentaine de témoins. Ça s'est passé près d'un moulin. La vie était très active, mais un soir de juillet, tard. Donc, ça passait, ça montait, ça descendait vers la vallée.
1: Donc, pardon, tu es persuadé de la culpabilité d'Albar.
2: Ouais. Un des témoins qui était important, une des familles importantes du coin, a dit dans un premier temps au juge, je sais qui est le deuxième homme, et puis s'est rétracté après. Donc tout ça, il y avait de la subornation, quoi. Ce qui m'intéressait aussi, surtout en dehors du fait que moi j'écris des polars, du fantastique, du polar historique, le 19e, c'est ma période de prédilection.
1: Tu peux montrer ton livre ?
2: Édité à la Manufacture de Livres, une bonne maison parisienne qui n'appartient pas au groupe Bolloré, c'est une bonne nouvelle. Ouais, bravo à eux. En fait, je suis tombé sur l'histoire en randonnant au bord du Vieur. Quand je suis tombé sur le panneau Fontaine de Balzac où vous irez demain écouter notre ami plaider. Je ne savais pas du tout qui c'était arrivé là. Je ne savais pas que les Balzac vivaient autrefois ici. J'ai découvert le crime par les archives départementales du Tarn qui ont gardé toutes les pièces du dossier. Puis après, moi, j'ai mis mon chapeau de fictionneux et j'ai envoyé Honoré enquêter. Voilà.
1: D'accord. Et puis tu habites à Borenbach.
2: Et je me suis installé, comme je suis tombé amoureux de cette vallée qui est envoûtante, ça fait 4 ans que je suis à Borenbach. Donc il y a eu cerise sur le gâteau. Quand je suis arrivé, le bouquin, je l'ai écrit il y a une dizaine d'années. Il a été publié en septembre dernier, en 2025. Quand je suis arrivé dans le coin, donc le bouquin n'était pas publié, mais j'avais encore cette histoire en tête. J'avais envie que le bouquin existe, parce que je l'aimais bien. Et les premières personnes avec qui j'en ai parlé, c'était les Baria, Nicole et son mari, en leur disant, vous êtes au courant de cette histoire bizarre, il y a 200 ans. Et en fait, l'histoire était tellement présente dans les esprits, encore, je suis tombé de ma chaise, quoi. Et en plus, ils m'ont dit que c'était aussi des descendants des Balsas, donc c'était cadeau, quoi, cadeau.
1: Oui, Jérôme, ça t'évoque quoi, cette personne ?
3: Bon, alors moi, effectivement, bon, je ne te remercie pas de m'avoir convié à participer à cette table ronde, parce que ma position est quand même très inconfortable. Je suis pris entre le marteau et l'enclume, les deux étant moi-même. Est-ce que je vais divulgâcher ce qui est préparé déjà pour demain ? Non, je ne peux pas. Donc, je vais être une présence plutôt passive, mystérieuse, secrète à cette table. Non, la seule chose que je peux dire, effectivement, je suis tout à fait d'accord avec Monsieur Joubert, elle est quand même la grande invisible, cette jeune femme, donc de 28 ans, Cécile Soulier, parce que en fait, on se rappelle d'elle pour deux mauvaises raisons. D'une part, parce qu'elle a été assassinée prétendument par quelqu'un qui serait l'oncle d'un génie littéraire, donc ça fait déjà beaucoup de réserves de scie, de parenthèses, etc. Et puis par sa réputation. Sa réputation d'ailleurs que l'on trouve dans les actes de procédure. La Cagliore, la Cagliorasso, les deux surnoms, un tantinet péjoratif de Cécile Soulier, on les trouve dans les actes de procédure, dans l'acte de mise en accusation du 26 mars 1819, dans l'acte de renvoi devant la cour d'assises du 15 mars et dans les minutes du procès elle-même. Donc voilà, il faudra quand même un petit peu lui rendre justice et j'essaierai de le faire demain. Et donc je suspends mon propos.
1: On sent une petite réhabilitation, mais bon. On continue avec Louis Balsa, le portrait donc que nous fait.
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1: Alors, Louis Balsa, c'est le dernier de la fratrie des Balsa. Le père d'Honoré de Balzac est né 20 ans avant Louis, qui est le petit dernier. Et ce petit dernier, c'est aussi le seul qui est resté à la ferme natale, à la Nouguéiré. Tous les autres membres de la fratrie ont, soit par mariage, soit par héritage, ils ont quitté la Nouguéiré. Il lui reste donc qu'une partie des terres de ses parents. C'est un petit paysan. Alors, moins pauvre qu'un journalier, mais il est malgré tout obligé parfois de faire d'autres métiers, tisserand par exemple, mais également serrurier, comme l'un de ses frères, Joseph, qui l'a peut-être aidé. Enfin, lui, il est resté jusqu'à sa mort au hameau natal. Il est malgré tout suffisamment, enfin, on ne peut pas dire riche, hein, mais il peut employer une servante, hein. Il ne faut pas s'étonner, les servantes, les domestiques, Hervé l'a dit, c'est la face invisible de la paysannerie. Les domestiques, là je sors un petit peu du procès, mais servantes et domestiques sont invisibilisés, y compris par les historiens. Très peu de sources, difficile de savoir, de connaître exactement leur situation dans le détail. Enfin, ce qui est certain, c'est qu'elles sont, les servantes ou les domestiques, très peu payées. Et même un petit paysan pas très aisé peut embaucher une servante. Il en a les moyens financiers. Alors revenons à Louis Balsa. Louis Balsa, si Cécile Soulier, on ne sait pas si elle est blonde, brune, ou parce que le portrait de l'autopsie il nous donne des indications, mais on ne sait pas si elle est brune, grande. Henri de l'Étang, là, le portrait que je vous ai lu tout à l'heure, il est complètement fabulé, hein, rien à voir avec les pièces officielles. En tout cas, Louis Balsa, lui, on sait qu'on a quelques détails, parce que quand il est entré à la prison, on a fait sa fiche anthropométrique, hein. Je vous en donne lecture. Taille d'1m540mm, 1m54 quoi. Cheveux et sourcils châtains mêlés de gris, front découvert, yeux bleus, nez moyen, bouche moyenne, menton rond, visage ovale, teint brun. Bon, difficile de faire à partir de là un véritable portrait, hein. Mais au moins, on a ces détails physiques. Donc, comment Louis Balsa s'est-il retrouvé accusé à la fois de deux choses, d'être le père de l'enfant de Cécile Soulier et d'être l'assassin de Cécile Soulier. Le juge Maffre, qui a recueilli les témoignages, les premiers témoignages, on ne parle pas de Louis Balsa. On n'en parle que le vendredi, après justement la foire de Mirandol, où visiblement tout un tas de rumeurs se sont distribuées à l'un, à l'autre. Et le garde champêtre a recueilli tout ça et il a fait un pot pourri. Je vous en donne quelques éléments de ces rumeurs. Première rumeur, Cécile Soulier aurait menacé Balsa de mettre le feu à la gerbière. Hein, on est au mois de juillet, on est en train de faire les meules de blé, et Cécile Soulier aurait menacé Balsa de mettre le feu à la gerbière, et évidemment, en retour, Louis Balsa, il l'aurait assassiné, il aurait déclaré que si elle était assez hardie pour mettre le feu à sa gerbière, elle ne mourrait d'autre main que la sienne. Donc, il s'est carrément déclaré comme assassin. Le problème, c'est que c'est le garde champêtre qui a raconté ça au juge, mais au juge de paix. Mais quand le juge d'instruction interroge les personnes qui, soi-disant, auraient dit ça, ah ben non, pas du tout, on n'a jamais parlé de feu à la gerbière. Bon, vous voyez ce que c'est qu'une rumeur. Enfin, ça, c'en est une. Il y en a eu d'autres qui ont circulé et qui ont, à mon avis, grandement contribué à considérer Louis Balsa comme coupable. Alors, l'était-il ? Lui, bien sûr, il a toujours tout nié. Alors quand on regarde, quand on essaie de voir ce qui est vérifiable dans toute l'histoire, est-ce qu'il y a par exemple eu deux hommes qui sont descendus par la côte de la Calquière pour aller jusqu'au bac? Il y a deux témoins qui étaient ensemble, donc en fait un seul témoignage, pas d'autres recoupements. Ça n'a évidemment pas été vérifié par les juges d'instruction. Est-ce que Louis Balsa est descendu à la Calquière? On est certain qu'il a été jusqu'à l'endroit qui s'appelle les Teulières. Pourquoi on en est certain? Parce que là, il y a plusieurs témoignages qui le recoupent et les déclarations de Louis Balsa lui-même. Mais après les Teulières, est-ce qu'il a été jusqu'au hameau du Corallier, puis à la Calquière? Aucun témoignage. Et pas d'enquête du juge d'instruction pour les gens du Corallier. Donc il y a plein d'éléments comme ça que je ne vais pas détailler parce que on n'a pas le temps. Pour ceux que ça intéresserait de voir dans le détail tout cela, il y a un article qui paraîtra dans la revue des sciences Arts et Belles Lettres du Tarn, probablement avant l'automne. Louis Balsa, il va se retrouver dans une position de coupable, c'est le cas de le dire. On a souvent dit qu'il avait mené une défense maladroite. Mais il était pris dans un processus où, une fois qu'on déclare son innocence, on ne peut plus guère dire autre chose. L'ultime confession où il s'avoue complice du crime et où il décrit le crime, est-ce la vérité? Là encore, impossible de vérifier. Albar n'a pas été interrogé véritablement par le juge d'instruction, sauf pour un témoignage unique où il ne fait que répéter les rumeurs sur la mauvaise réputation de Louis Balsa, sur le fait qu'il était le père de l'enfant de Cécile Soulier. Donc là encore, pas de preuve. L'historien est donc un peu coincé. C'est pour ça que j'ai une position très curieuse. Je ne sais pas s'il est innocent, coupable, s'il était à Calquière ou etc. Il est évident que l'écrivain doit avoir une autre vue.
2: On ne s'intéresse pas à cette histoire parce qu'on a le goût des affaires macabres. On s'y intéresse parce qu'elle est déterminante dans l'histoire qu'on vit aujourd'hui, c'est-à-dire la reconnaissance de ce lien actif, important, entre Balsa et Balzac. Et pendant un certain temps, pendant longtemps, ce lien était bloqué par le fait que planait une mauvaise rumeur, une honte, une histoire. On avait quelqu'un dans la famille Balsa qui avait été donc guillotiné en place publique à Albi, et c'était quelque chose qui a plombé l'histoire. Et il a bien donc fallu que notre Henri de Lestang vienne dans le coin, rencontre Lydia Coufignal à Canezac, et qu'elle l'interpelle et qu'ils échangent pour que lui, étant magistrat à Albi, donc s'intéresse à cette histoire et la mette à jour, et mette à jour également l'idée que ça pourrait être en fait une erreur, un procès bâclé. Et peut-être bien que Louis Balsa aurait été innocent. La possibilité de cette innocence a d'un coup réactivé l'intérêt de tous les passionnés de Balzac et des Balsa eux-mêmes qui ont donc remis à jour la volonté de manifester un intérêt à la filiation Balsa-Balzac. Et c'est suite à Henri de Lestang, quelques années plus tard, que la stèle que vous allez voir cet après-midi, ou pour ceux qui la connaissent déjà, a été établie après cette mise à jour de la potentielle innocence de Louis Balsa. Avant, c'était une histoire de plomb. Personne n'en parlait. C'était encore la honte. Mais là, à partir du moment où c'est apparu qu'il y avait peut-être une erreur judiciaire, toute l'histoire s'est enchaînée. La stèle, également, inauguration publique, intérêt des institutions, mais surtout de petits professeurs, d'instituteurs, de journalistes, de postières, de toutes sortes de gens du cru, qui ont considéré qu'il était de leur devoir de remettre à jour une personnalité locale qui finalement avait pâti d'un destin malheureux et peut-être d'une affaire bâclée. Donc c'est pour ça qu'on a cet intérêt pour cette histoire. Alors je reviens sur, on était sur la question du procès, tu es allé vite, c'est-à-dire tu es passé de Louis Balsa au procès, à son éventuelle culpabilité. Ben, on va laisser aux uns, aux romanciers et ensuite à l'avocat de continuer sur ces thèmes.
3: Ben oui, moi j'ai ce privilège de pouvoir raconter ce que je veux. de pouvoir plier les faits à la fiction. Et j'ai cru Louis dans sa dernière confession, c'est clair. Puis en plus, il ajoute des détails intéressants, disons que il a reçu 300 francs dans mon souvenir de la part d'Albar pour se déclarer père de l'enfant. Je crois que c'est le nœud du problème, en fait. Albar, pour moi, romancier, c'est ma vérité, c'est peut-être pas la vérité. Albar a été le père de l'enfant, il a payé Louis. Ils sont descendus tous les deux par deux chemins détournés. Louis, un peu naïf, par un chemin où il a rencontré du monde jusqu'au moulin. Albar, par en traversant les champs pour être vu le moins possible. Et puis, il a réglé son compte à Cécile et puis il a fait porter le chapeau au prince. Voilà. Moi, ce qui m'intéressait aussi dans l'histoire, c'est la première fois que je plongeais vraiment dans les archives criminelles, dans les témoignages d'époque, 1819, où on voit les jalousies, les bassesses. Certains essayent d'aider Louis, de le sauver, de dire « mais faut que tu te tires de cette panade, quoi, c'est pas possible ». Mais en fait, et on se rend compte petit à petit en avançant dans les témoignages, qui sont ultra précis, que c'est une histoire de pouvoir, de terre. Il y a aussi de vieilles histoires entre les Albar et les Balsa. Je crois que les Albar avaient perdu un procès contre Balsa. Ils avaient été obligés de rembourser un vol de terre. Enfin, et la terre est toujours au cœur du truc, la terre et l'argent. Donc c'est super intéressant. Ça. C'est toujours le cas aujourd'hui, partout, surtout dans les campagnes. Donc ça m'intéressait aussi. Et ça a quand même envoyé Louis la guillotine.
4: Oui, alors moi, contrairement à Monsieur Joubert, que la vérité semble intéresser beaucoup, étant avocat, la vérité n'est pas franchement mon souci. Que j'ai fait lorsque j'ai reçu la proposition. Si, c'est vrai, il faut le dire. Bon, voilà. Un avocat, il reçoit un mandat et il essaie de l'exercer, s'il l'accepte, jusqu'au bout. Et donc, quand j'ai reçu cette proposition empoisonnée de mon ami Hassan, j'ai fait ce qu'on fait dans ce cas-là. Donc, je suis allé, non pas au greffe, mais aux archives départementales du Tarn, et j'ai demandé la cote 2U840. D'ailleurs, j'ai été détesté par les appariteurs parce que c'est très difficile à trouver, c'est au troisième étage. Ils ont fini par me dire, vous venez tous les jours, on vous le met dans un coin, et gardez votre clé, qui sont les minutes de l'enquête, de l'instruction, l'information judiciaire et le jugement de Louis Balsa. C'est d'ailleurs toujours très émouvant quand on a ça entre les mains, parce que j'ai entre les mains signé du greffier Loubière de Serré de Colombard et de Balsa lui-même, la déposition que fait dans sa geôle, dans les caves du tribunal d'Albi d'aujourd'hui, celui où on officie toujours, la déposition, donc la confession, deux jours après sa condamnation à mort par Louis Balsa. Donc quand on a des pièces comme ça entre les mains, on a également le fameux courrier en date du 18 juin 1818 que Cécile Soulier avait sur elle. Voilà, donc quand on prend ce genre de documents, c'est toujours un peu émouvant. Et donc j'ai fait mon travail d'investigation comme avocat. Et la seule chose que je peux dire pour demain, pour ceux qui auront la chance d'assister à la prestation donc de demain à Mirandol, c'est que l'affaire de Louis Balsa, c'est un naufrage judiciaire. Mais un naufrage judiciaire du début à la fin. C'est-à-dire que tous les fruits de cet arbre sont pourris. L'enquête préalable, ce qu'on appelle l'enquête de flagrance, prétendument menée par le juge Maffre, est calamiteuse. L'information judiciaire du juge Cahuzac ne ressemble à rien. Ce qui s'est passé à l'audience elle-même mérite d'être mis en exergue, mais pas aujourd'hui. Enfin, tout se passe mal. Tout se passe mal même après. Et il y a effectivement une espèce de mauvais sort qui pèse sur ce dossier, puisqu'on a uniquement la minute du procès, mais on n'a pas le plumitif. Or, normalement, aux assises, par exemple, l'année d'avant la condamnation à mort de Louis Balsa, qui se déroule, qui a eu lieu en 1819, a lieu en 1818 à Albi, dans le même tribunal, le dernier volet de l'affaire Fualdès, qui, elle, effectivement, est une affaire qui a eu une renommée internationale, puisqu'on en parlait à Buenos Aires, à New York, à Saint-Pétersbourg. On a des journaux qui étaient là, avec des correspondants qui étaient sur Albi et qui suivaient avec passion cette affaire. Et là, on a le plumitif. Le plumitif, c'est ce que le greffier note qui n'est pas une pièce officielle de procédure, mais qui est très importante, effectivement. Donc sur Foldès, on dit « Josion se lève, hurle, tend le doigt vers l'accusateur, etc. etc. » Donc c'est une façon de suivre, minute après minute, ce qui se passe dans un procès. Et ça, on ne l'a pas. Alors je ne sais pas si ça n'a pas été fait, ou si ça s'est perdu, ça a été escamoté. On n'a pas le primitif de l'audience. Alors c'est vrai que lorsqu'on dit qu'il a eu une défense maladroite, ou qu'il est resté silencieux, on n'en sait pas grand-chose en définitive, puisqu'on n'en a pas la preuve. Il y a une seule chose qui ressort du jugement lui-même, c'est que lorsque Serré de Colombard annonce la peine à Louis Balsa, qui est quand même la peine de mort, ce qui n'est pas rien, il demande à Louis Balsa s'il a des observations à faire, et là, effectivement, il est dit que, il est écrit par le greffier, que Louis Balsa dénie avoir quelques observations à formuler. Donc, soit il est très solide, soit il est ailleurs. Bon, voilà, mais ça, nous verrons ultérieurement. En tous les cas, effectivement, c'est un dossier qui est poursuivi par une certaine forme de malchance jusqu'à aujourd'hui, parce que nous ne saurons jamais vraiment ce qui s'est passé le 14 juin 1819. Alors, juste une chose, Thierry, en dépit de notre amitié, qui est connue et notoire, je m'inscris en faux sur quelque chose que tu as dit tout à l'heure et qui m'a fait bondir. Mais j'ai bondi in petto, je n'ai pas bougé. Tu dis que la confession du 16 s'interprète comme un aveu de complicité. Pour moi, pas du tout. Pas du tout, et non seulement mon client n'est pas coupable d'assassinat, mais il n'est pas coupable de complicité, et ce n'est qu'avec une mauvaise foi quand même carabinée, Thierry, que tu peux dire qu'il a avoué sa complicité. Il ne l'a pas avoué du tout. J'en ferai la démonstration demain.
2: As-tu une réaction, Thierry?
1: La réaction, c'est dans la nuance. Hein. Il n'était pas complice, mais enfin, moi, j'ai une position complètement différente. Je ne sais pas si les aveux de Louis Balsa sont la vérité ou une ultime manœuvre. Il avait peut-être les mêmes talents de romancier qu'Honoré de Balzac. Il a peut-être inventé cette histoire. Il n'y a pas eu d'enquête après cette déclaration. Ultime anormalité du dossier. Si on veut reprendre toute l'enquête à la manière d'un policier, l'historien, quelque part, c'est le policier du passé. Hein. Il cherche des preuves. Et si l'historien se met à regarder l'enquête telle qu'elle a été menée, des incompétences notoires sont à noter. Hein. On pourrait les multiplier. Il y a un jeune homme qui a passé le bac juste avant que Cécile Soulier se dirige probablement vers la... On n'a fait aucune enquête sur ce jeune homme.
5: Le bac, tu veux dire, hein?
1: Ah oui, le bac... oui, il n'y avait pas de pont. À l'époque, puisque le pont de Mirandol venait de s'écrouler il y avait une vingtaine d'années, donc pour passer le Vior au moulin, on appelait le bac. Le bac, il passait la rivière. Parce qu'il y a beaucoup de monde qui circule ce dimanche 5 juillet au soir. C'est très intéressant d'ailleurs pour la connaissance de la vie rurale. Il est entre 8h et 10h hein, du soir. Difficile à dire parce que on n'a pas de montre à l'époque, on se fie au soleil. C'est pas facile à minuter justement les passages. Mais il y a beaucoup de monde qui passe au moulin. Les personnes qui ont vu, soi-disant, enfin pas soi-disant, qui ont déclaré qu'elles ont vu deux hommes dans la côte de la Calquière, ils descendaient au moulin le dimanche soir pour faire de la farine. Hein. Il y en a deux autres qui descendent 10 minutes après, qui ne voient pas les deux hommes. Qui, paraît-il, se cachaient, ces deux hommes. Alors, ce qui est curieux, c'est que Louis Balsa, qui mesure quand même 1m54, ça se remarque. Les témoins déclarent des gens de taille normale, moyenne. Ils n'ont pas été frappés. Est-ce que Louis Balsa était là? C'est des questions tout aussi concrètes qu'un juge aurait dû aller chercher. Ce jeune homme, c'était qui passe? On peut aussi penser à un crime crapuleux. Cécile Soulier avait 20 francs. Sur elle, quand elle part de chez elle le soir, ces 20 francs, on ne les a pas retrouvés. On a retrouvé la lettre, on a retrouvé un morceau de pain, mais les 20, 22 ou la mère de Cissé Soulier assure qu'elle est partie avec les 20 francs et il y a un autre témoignage qui assure qu'elle avait de l'argent sur elle. Pourquoi pas un crime crapuleux fait par hasard ? On peut se poser la question. Toutes ces questions-là, le juge, que ce soit le juge de paix ou le juge d'instruction, mais surtout le juge d'instruction, le juge de paix, bon, il a fait son boulot en vitesse, on lui a rapporté les rumeurs, il est content, ça fait un coupable parfait, son affaire est terminée. On peut comprendre à la rigueur qu'il ait bâclé le dossier. Mais ensuite, le juge d'instruction ne met pas plus de rationalité dans l'enquête. Le problème aussi, c'est qu'à l'époque, bien entendu, il n'y a pas tous les moyens scientifiques ni toutes les procédures d'enquête policière que l'on connaît maintenant. Ce qui fait qu'évidemment, actuellement, l'affaire Balsa n'existerait pas. Hein. On saurait si Louis était le père ou si c'était Albar ou si c'était quelqu'un d'autre. Ou...
2: Merci pour cette entrée dans les détails dignes, typiques d'un historien. Il y a un absent parmi nous, c'est Pierre Laure, qui est cinéaste, acteur, et qui prépare un film sur l'affaire Balsa. Avec un scénario différent, puisque c'est un imaginatif aussi. C'est un scénariste et un acteur, parce qu'il met à jour le fait que Louis Balsa avait un fils, qui avait 17 ans, dans cette époque-là, précisément, qui s'appelait Louis, et qui, d'après lui, d'après Pierre Laure, aurait en fait maille à faire à cette histoire. En fait, il y avait un projet matrimonial qui aurait été porté par le père et le fils, qui devait se partager la grossesse sans savoir exactement qui de l'un et qui de l'autre, et qui avait envisagé avec la Soulier de finalement quitter les lieux après avoir réglé son compte à Albar. Bon, tout ça s'est mal passé, donc il nous racontera ça à une autre occasion. Il a lui-même étudié très précisément les pièces. Il en a déduit des éléments qui pour lui sont incontournables et qui attestent de sa version. Donc on aura l'occasion d'en parler, comme quoi on peut faire beaucoup de choses avec une histoire. On va donc procéder à la conclusion. Peut-être on va aussi laisser la parole à Jean-Louis Degas.
5: Après la condamnation à mort, après la révélation de Louis Balsa expliquant que c'était Jean Albar le coupable, il semble bien que Jean Albar ait été interrogé par la justice. Et il a eu un alibi donné par son oncle. Alibi qu'il était à un certain endroit. Donc la justice a quand même tenu en compte la dernière confession pour interroger Jean Albar. Et celui-ci a été disculpé par un alibi fourni par un oncle à lui. Ça, c'est d'après l'ouvrage de Louis Lumet sur l'affaire Balsa, ouvrage qui est très complet. Et moi, quand j'ai consulté dans les années 1995 le dossier de cette affaire aux archives d'Albi, je n'ai pas tout retrouvé ce que cite Louis Lumet dans son livre.
4: Moi non plus, et par contre, il y a une déposition de Jean Albar en date du 21 juillet 1818, où effectivement il parle de cet alibi, puisqu'on lui demande curieusement où est-ce qu'il était dans la nuit du 5 au 6 juillet, donc quelques jours auparavant. Donc lui, il est interrogé, il fait partie de la deuxième salve. Les premiers témoins sont interrogés par le juge Cahuzac, sept témoins, le 20 juillet, et 8 témoins, dont Jean Albar, le 21 juillet. Mais la déposition de Jean Albar, elle y est. Et celle prétendument recueillie par la justice après la confession du 16 juin 1819, dans le dossier aux archives, effectivement, elle n'est pas. L'a-t-on volée ?
3: Oui, puis il y a un dernier truc, parce que dans mon souvenir, c'est pas le baron de Lestang qui en parle, la confession orale d'Albar sur son lit de mort. Parce que là, on est dans la tradition orale, il n'y a pas de trace. Hein. Mais sur son lit de mort, il aurait déclaré, avant de passer au paradis ou en enfer, « c'était moi ». Oui, moi, j'ai le droit de m'appuyer dessus, hein, je fais la fiction. Donc...
4: La tradition, c'est important pour un historien.
2: Oui, et la tradition orale. Eh oui.
1: Mais la tradition orale mérite d'être prise en compte. Hein. Je pourrais donner une anecdote. Hein. Au presbytère des Infornats, il y a une chambre qui s'appelle la chambre de l'évêque. On m'a toujours raconté ça de manière orale. Je disais, c'est n'importe quoi. L'évêque, il n'avait pas été... Eh bien, si. J'ai retrouvé, par hasard, hein, dans les registres paroissiaux, il y a eu une visite de l'évêque qui a séjourné une journée, je ne me souviens plus la date, hein, fin du 18e aux Infornats. Donc la chambre de l'évêque, tradition orale, était bien exacte. Celle d'Albar sur son lit de mort, je ne sais pas.
2: Bien, merci. Donc on va clôturer ce moment où on a voulu partager une passion commune qui donnera lieu... qui donnera lieu donc demain à un spectacle magistral, un moment unique qu'on pourra partager à Mirandol, puisqu'on a souhaité, dans un souci d'élargir, d'ouvrir le festival, qu'il y ait également la commune de Mirandol qui est précisément concernée par la scène du crime. Ensuite, le dernier point, c'est que nous étions à Paris il y a quelques semaines avec Monsieur le maire et quelques personnes, également l'association Tarnais Paris, qui défend la cause des Tarnais à Paris, brillamment. Et bien, nous étions donc avec Hervé Jubert, qui a présenté son livre à la Maison Balzac à Paris, et donc participe au rayonnement de notre histoire ici. Et nous l'en remercions. Merci à tout le monde.
0: La table ronde sur l'affaire Balsa est terminée. Pour continuer l'écoute des autres moments du festival, vous trouverez divers podcasts qui sont, par exemple, les dernières contributions à la biographie du père d'Honoré de Balzac ou Balzac et les manquements à la paternité dans la comédie humaine, mais aussi quand la famille Balzac vivait à Tours ou encore un Balzac à la vente de la bibliothèque de la Malmaison et aussi le festival Balzac et la valorisation culturelle de Montirat.

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0: Radio Albitzès vous propose maintenant les ateliers de la nuit. Quand on ne sait pas trop quoi faire d'un son, qu'on voudrait bien le mettre un peu plus en lumière ou que le micro a capté des choses dont on n'avait même pas idée. Bonne écoute. Filles et ou garçons. Deuxième partie. Entre chansons et lectures, la compagnie Les Pintes proposait en mars 2022 le spectacle « Juste une fille » aux élèves de la professeure de lettres classiques Madame Basset du collège Jean Jaurès d'Albi. Ce spectacle, inspiré du livre de Camille Lorenz « Fille » et ponctué de chansons d'Anne Sylvestre, a donné ensuite lieu à des témoignages des jeunes à notre micro.
1: Nous allons chez André et sa femme presque chaque week-end désormais. Leur maison est dans la campagne à un quart d'heure de Rouen. Quand les poupées de Christiane sont enfermées, on promène la mienne qui sourit à sa chance ou bien on joue à la marchande avec les pots de confiture de Mirabelle du jardin. Quelquefois Gilbert fait le client. Il nous paie en billets de Monopoly qu'il sort par liasse. Un dimanche avant les vacances, j'oublie Bella dans la chambre de Christiane. Je pleurniche au fond de la voiture, mais papa refuse de faire demi-tour pour aller la chercher. Je la retrouverai. 15 jours, ça passe vite. Quand nous y retournons, je cherche aussitôt Bella dans toutes les pièces. Je ne la trouve pas. La maman de Christiane a dû la ranger dans l'armoire avec les autres. Non, dit-elle tranquillement. Elle l'a donnée au Secours catholique. Ils ont besoin de jouets pour les pauvres. Il faut apprendre à partager. Maman ne dit rien. Elle regarde André. Papa a l'air embêté. En plus, il est protestant, mais il ne dit rien non plus. Pourquoi elle n'a pas donné les jouets de Gilbert à la place, demande Claude. Comme j'aime ma sœur, parfois. La méchante maman de Christiane se tourne vers moi. Tu n'avais qu'à mieux t'en occuper, de ta poupée.

longtemps, je les retrouverai, ces mots. Et la petite fille en larmes au fond de la voiture, à qui on a pris son poupon, à 7 ans ou jamais. Ce n'est pas d'apprendre à partager qui est difficile, c'est d'apprendre à perdre. On dirait que les filles sont plutôt contraintes à la tâche ingrate, s'y attellent plus souvent et y arrivent moins bien. La mélancolie leur fait de grands signes. Peut-être refusent-elles qu'on leur impose la défaite. Peut-être refusons-nous que ce soit perdu d'avance, même quand nous le savons

0: Est-ce que vous, vous envisagez un jour d'avoir des enfants et est-ce que vous voulez plutôt des filles ou des garçons?
1: Peu importe.
2: Ça m'est égal,
1: moi aussi.
3: Moi, je préfère des filles.
0: Alors, pourquoi? Pourquoi?
3: Bah oui, pour les habits. Parce que, voilà.
1: Les garçons, tu peux les habiller comme tu veux. Enfin, genre, ouais.
3: Bah, je sais, moi, je préfère filles.
1: Il n'y a pas de...
2: Bon, les...
1: d'habits.
2: Comme ça, c'est... ils grandissent bien.
0: Comment concrètement, on a parlé de changer un peu l'éducation des enfants pour qu'on vise plutôt une égalité. Mais concrètement, ça passerait par quoi?
3: Bah déjà, par exemple, Sven, là, ils vont dire le sport, mais le sport, après, c'est les profs de sport qui disent oui, tout ça, les filles, par exemple, un temps de course, les filles vont faire 3 minutes et garçons, par exemple, 4, juste parce que c'est des filles. Et pourtant, il y en a qui courent plus vite ou mieux que des garçons, ou inversement. Donc, je trouve pas ça...
2: Par exemple, il y avait le cross du collège, ben, les garçons ils doivent courir plus que les filles, alors que ben, y en a, elles sont très très fortes en course, donc elles pourraient largement le faire. Et c'est juste la santé qui compte, c'est pas si on est un garçon ou une fille.
4: Les garçons, ils devraient arrêter de prendre des filles pour les jouer. Parce que ils savent que les filles, elles sont faciles. Enfin, facile. Genre, la plupart des filles, elles sont assez romantiques. Enfin, du coup, elles se laissent prendre et du coup, bah, elles sont pas amoureuses. Et du coup, bah, au final, le garçon est pas fort. Et du coup, voilà. Voilà, les garçons, ils devraient arrêter ça.
2: En 2022.
4: Voilà, en 2022. 23, 24, 25, 26.

0: J'ai 14 ans.
1: Moi aussi, j'ai... Non, moi j'ai combien? J'ai 15 ans.
2: Est-ce que vous vous souvenez du spectacle un petit peu? Est-ce que vous pouvez me raconter de quoi ça parle?
0: Alors, c'était un spectacle avec de la musique, du coup. C'est des petites scènes où il y avait presque tout le temps de la musique. Et je crois que ça parlait, du coup, d'une fille et d'une mère. Et c'était au moment où, du coup, l'avortage était très mal eu, je crois. Et du coup, la fille, elle était tombée enceinte, mais sans le vouloir. Et du coup, elle voulait avorter, mais... Non, je crois que c'est la mère qui voulait qu'elle avorte, mais pas la fille. Et c'était un truc du jour, mais je m'en rappelle pas vraiment de la suite. C'était un spectacle très intéressant, puisque nous, aujourd'hui, on ne connaît pas ça, mais il y a beaucoup de filles qui peuvent, par exemple, se faire violer. Et du coup, avant même cela, c'était la faute de la fille d'être violée. Et du coup, ça pouvait un peu nous montrer ce qui pouvait être ressenti à ce moment pour une fille. Des trucs qui m'ont choqué... En vrai, non, je trouve qu'il y a beaucoup plus de trucs qui sont choquants aujourd'hui et c'est plus

0: spectacle, si ça serait arrivé quelque chose dans la vraie vie que j'aurais vu, peut-être ça m'aurait plus choqué, mais puis c'était un spectacle, c'était un peu plus de l'humour.
1: Moi, bah, sur ce que j'ai entendu de ce que m'a dit mon collègue sur ce qu'il a vu sur le spectacle, ça, moi, je vais pas dire que ça m'a choqué, mais ça m'étonne que le droit à l'avortement soit restreint comme ça. Ont été restreints. Ça me fait un petit peu chier pour les femmes.
2: Est-ce que ça, vous en discutez avec les filles, vous?
0: Non, moi je discute pas
1: Non,
0: avec
1: moi
0: les
1: je
0: filles.
1: discute pas de ça avec les filles. D'avortement, tout ça, je pense que pour l'instant elles s'en occupent pas trop. Après,
0: On est jeune,
1: je
0: on
1: ne
0: est
1: suis
0: jeune
1: pas
0: pour
1: dans la
0: ça.
1: tête de des filles. Peut-être qu'entre elles discutent de ça. Après, je sais pas moi, mais.
2: Mais de manière générale, est-ce que vous discutez avec les filles d'autres choses?
0: Non, je discute pas du tout avec les filles en général.
1: Bah, comment c'est, qu'est-ce qui se passe au collège, tu vois, un truc entre amis, mais pas comme ça, d'avortement, non.
0: Des trucs comme ça, non, entre garçons, on discute
1: Entre
0: plus.
1: garçons, pire que ça, moi
0: Je sais pas, on discute
1: de
0: des
1: fou.
0: trucs un peu plus violents, disons, des fois. Par exemple, on se discute de bagarres, des trucs qu'on a vus, par exemple, à la boxe, peut-être. Après, c'est entre mon groupe, je sais pas comment ça se passe avec d'autres groupes. Sinon, on
1: Bah.
0: discute peut-être de ce qu'on va faire plus tard, du futur, des trucs comme ça.
1: Nous on rigole, on a nos délires, des fois on se bagarre, vite fait, mais on parle pas d'avortement, quoi. C'est pas notre problème, mais tu vois, ça, moi quand j'ai découvert ça m'a un petit peu fait chier, mais dans la vie quotidienne ça me sort un petit peu de l'esprit, quoi.

0: pour la majorité des garçons, pas tous, mais j'aurais dit aussi que les filles sont beaucoup plus propres. Et je pense aussi sur le plan physique, avec les statistiques qu'on a pour l'instant.
1: Ouais. Qu'est-ce que tu veux dire, statistiques ?
0: Physique, par exemple, sur les sports que j'ai fait, donc par exemple les sports de combat, j'en ai fait plusieurs. Il y avait 90% c'était des hommes. Il y arrivait qu'il y a une ou deux femmes, mais ils étaient majeurs en général. Et même à la télé, je vois très peu de combats qui sont montrés à la télé, de combats de filles, par exemple, que ce soit non pas pour le sport, mais moi je regarde que des sports de combat. Donc je vois moins de combats de filles que de garçons. Et je sais pas, j'ai aussi vu par exemple des vidéos où une fille bodybuildeuse, je ne sais plus comment elle s'appelle, elle a fait un bras de fer avec un homme qui fait presque pas de sport, mais qu'elle a perdu. Donc je pense que sur le plan physique, un homme est un peu supérieur aux femmes.
1: Pour moi, les filles, c'est un petit peu la même que les garçons. C'est juste que sur la majorité que j'ai vue, elles sont un petit peu plus douces que les garçons. On est plus brutes. Physique, bon voilà, il y a une grosse différence. Hein. Moi, j'ai pas de seins ni de fesses. Je suis normal. Et voilà quoi, on n'a pas le même système. Je vais pas rentrer dans le détail, mais on est différents sur le plan physique. Morale, moi je dis que morale ça change. Dans tout ce que j'ai vu sur la majorité des filles chouinonnaises, c'est pas vraiment notable la différence. Tu vois, il y a des différences, mais je pense qu'entre chacun, tu peux avoir un garçon doux, un garçon brut, une fille brute, un garçon. Pour moi, il n'y a pas de différence pour morale, c'est surtout physique. C'est tout.
0: Moi, je sais pas si c'est vraiment vrai, mais j'ai vu que, apparemment, scientifiquement, quand une femme est enceinte d'un garçon, dans son lait, il y a plus de... c'est un enzyme, je crois, on appelle ça, qui contient plus de trucs pour le plan physique de l'enfant. Je sais pas si c'est vraiment vrai, mais j'avais vu ça sur un petit reportage.
1: Pour moi, quand un enfant, au début, c'est sorte de pâte à modeler, qu'à la fin, tu vas commencer à modeler, et à la fin, ça va ressembler à quelque chose. Et à la fin, du coup, c'est difficile de remodeler le truc. Donc, pour moi, au début, si tu t'es un garçon et tu l'apprends à être une fille, à la fin, soit si il comprend pas, il reste dans son délire de fille, il va devenir une fille. Mais si par exemple, il va rencontrer des garçons, il va dire, mais t'es un garçon, tu te comportes comme une fille. Imaginons, ils aiment pas les garçons qui se traitent de filles. Ils vont le dire, hey, arrête de faire ça, tout ça. Et peut-être, soit il va rester comme il est, parce qu'il aime comme il est, soit il va dire, bon, je suis un garçon, et je reste. Pour moi, c'est culturel, ça s'apprend. Je pense qu'aussi, quand tu nais, t'es garçon, et tu penses être garçon et t'es fille. Mais si je pense que c'est les parents qui jouent un grand rôle et l'entourage sur ça.
0: Moi, je pense que c'est aussi dans le milieu qu'on grandit, mais pas que. Parce que, par exemple, les filles et les garçons, dès le plus jeune âge, les activités qui les intéressent sont en général totalement différentes. Donc, je pense pas que quand on a 2-3 ans, ça peut nous agir directement dessus ce que nos parents nous apprennent. Ça vient aussi inconsciemment comme ça.
2: Ce que les filles font pour séduire les garçons, c'est ce que je découvre qui m'effare et me trouble. Les robes, le strass, le rouge à lèvres, tout ce cirque. Comme fille, je ne l'ai jamais fait et je n'en ai jamais été la destinataire. Maman n'aime pas que je l'imite et papa encore moins. Une fois, Claude avait mis du fard à joues et il lui a demandé si elle voulait devenir clown. Alors pourquoi suis-je si touchée, excitée, curieuse du charme qu'il opère? Et les garçons, eux, que font-ils pour nous séduire? Je cherche, je ne trouve pas. Ils ont le droit d'être eux-mêmes. Ils ne doutent pas d'être aimés pour eux-mêmes, sans artifice. Moi, suis-je vraiment une fille? Je n'ai pas de vernis sur les orteils, pas de maquillage. Et je répugne à me raser les aisselles. Les garçons ne le font pas, ma mère non plus, mais Hélène si. Je crois même qu'elle y met une poudre scintillante. Le matin, après ma douche, sous le néon blafard de la salle de bain, je plaque mes cheveux en arrière, je durcis la mâchoire et là, sous les sourcils broussailleux, la peau nue, on dirait mon père. Il y a du garçon dans ma figure.
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0: Est-ce que vous croyez qu'on peut faire justement des généralités? On dit les filles, elles font tout ça, les garçons, ils font tout ça.
1: Par exemple, la cuisine, on dit que c'est pour les filles. Moi, des fois, j'aime bien cuisiner des trucs parce que je sais très bien ce que moi j'aime bien, donc quand je cuisine, ça me convient. Par exemple, les top chefs, en général, c'est des hommes alors qu'on dit que la cuisine, c'est pour les filles. Je trouve que là, il n'y a pas de différence. Et par exemple, je pense qu'il y a des sports, par exemple, qui seraient plus adaptés à des garçons. On le voit comme ça, parce qu'il y a moins de filles qui le pratiquent, justement. Et donc, c'est pour ça, je pense qu'il y a des différences, parce qu'il y a des hommes qui pratiquent plus quelque chose que les filles, ou l'inverse.
2: Je connais un TikTok qui dit que la place de la femme, c'est dans la cuisine. Je suis pas d'accord avec ça. Moi, par exemple, j'aime trop cuisiner. Moi, à chaque fois que je peux cuisiner, j'essaye d'aider ma mère ou je cuisine moi des plats. Et, par exemple, le ménage, on dit tous que c'est pour les filles. Bah, c'est faux. Moi, le ménage, c'est qui le fait chez moi? J'ai une petite sœur, elle fait jamais le ménage. C'est moi qui fais toujours le ménage. C'est pas pour les filles, je suis une fille, moi. Je suis pas une fille, je suis un garçon. Pour moi, les généralités, ça existe dans la conscience, mais pas dans la réalité. Je pense que c'est un stéréotype, quoi. C'est un truc qu'on dit qui peut être vrai dans certains cas et peut être faux dans d'autres. Voilà.
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4: Personnellement, moi je trouve qu'en fait le sujet il est intéressant un peu, donc j'étais un peu d'accord avec ce qu'on a dit et tout.
5: Ouais, c'est un sujet important quoi, c'est un sujet de la vie de tous les jours, donc c'était important d'en parler quoi.
0: Et est-ce que c'est plus important pour les filles ou pour les garçons, à votre avis?
5: Tout le monde.
4: Tout le monde.
5: Parce qu'il faut que tout le monde soit au courant de... Parce qu'on parle d'égalité homme-femme, mais pas trop. Enfin, il y a des efforts qui sont faits, mais pas tellement.
4: Moi, je trouve justement que ça concerne plus les filles. Parce que des fois, il y a les garçons qui vivent des choses pas géniales. Mais je trouve que les filles, elles sont au centre du problème. Quoi. Enfin...
5: Oui, mais les garçons doivent savoir aussi ce que les filles... Enfin, genre...
4: Oui,
5: pour essayer de régler cette inégalité qu'il y a entre les hommes et les femmes.
4: Par exemple, quand on accoste une fille dans la rue, ou des choses comme ça.
5: Oui, ouais. C'est souvent, soi-disant, pour notre façon de nous habiller, alors que on peut s'habiller comme on veut, il n'y a rien qui est interdit en soi.
4: Oui, on a juste soit chaud, soit on veut s'habiller comme on veut. Quoi.
5: Enfin, oui, voilà, c'est ça. Et oui, donc ça nous concerne un peu. Après, je ne sais pas...
6: Du côté de ma mère, on a toujours été proches et tout, pas vraiment de mon père. Et ma mère, elle était là pour moi, alors que mon père, il voulait tout le temps me protéger, pour pas que je sorte avec des garçons, nanana. C'est comme ça, ils veulent protéger sa fille, alors qu'avec un garçon, c'est pas la même chose.
5: Comme moi, j'ai mon frère, du coup, je vois la différence d'éducation. Genre, mon frère, il peut avoir des potes filles, comme des potes garçons, tout ça. Enfin, il fait ce qu'il veut un peu. Alors que moi, des fois, par exemple, rien que je sors en ville, ma tenue, ça va pas, est-ce qu'il y a des garçons, etc. J'ai beaucoup plus de restrictions que mon frère.
4: Moi, c'est un peu pareil aussi, parce qu'on n'a pas la même place en soi avec mon frère, parce que c'est un garçon, justement. Par exemple, lui, il a le droit de faire des choses, même s'il est plus grand que moi, que j'ai pas le droit de faire quand j'avais son même âge, ou même par rapport aux réseaux sociaux. Enfin, il y a beaucoup d'écart, je trouve. J'ai des frères et sœurs et je trouve que ma mère me demande plus de m'occuper de mes frères et sœurs que mon frère. Enfin, après, je l'aime bien, mais mon frère, il sait pas trop s'occuper d'eux. Enfin, j'ai appris en grandissant, quoi. Du coup, voilà.
5: Et moi, j'ai pas forcément de petits frères ou petites sœurs, mais souvent, les amis à mes parents, tout ça, ils ont des bébés et des fois, ils travaillent, tout ça, c'est nous qu'on les garde à la maison et c'est moi. Et pas ma mère qui, par exemple, la petite elle dort dans ma chambre, c'est moi qui me lève pour aller faire le biberon la nuit, tout ça. Du coup, je m'occupe souvent des petits. Après, c'est ce que je vais faire plus tard, donc ça me dérange pas, mais voilà.
4: Et aussi par rapport, par exemple, à la cuisine. Donc, c'est... Enfin, les filles, elles doivent faire la cuisine et tout, enfin, voilà.
6: Moi, chez moi, c'est ma mère qui fait tout. Hein. C'est pas mon père. Mon père.
5: Après, toi, t'as une sœur. Enfin, elles sont deux filles.
6: Ouais, j'ai une grande sœur. Ouais. Mais j'ai pas de petits frères, pas de grands frères. Et ma sœur, elle vit pas avec moi. Donc, je vois pas comment ils sont avec ma sœur. Mais oui, c'est toujours ma mère qui fait tout à la maison. Elle fait le ménage. Elle fait la vaisselle, à manger et tout. Mais c'est sûr, on l'aide, mais mon père, enfin, on voit pas trop qu'il fait des choses, quoi.
0: Est-ce que vous arrivez à en discuter avec vos papas ou vos frères que ça pourrait changer peut-être ou c'est difficile d'en discuter?
4: C'est difficile. Le sujet, il est difficile.
5: Ouais.
4: Parce que soit on s'engueule, soit quand j'essaye d'approcher la discussion, ben ça marche pas, donc c'est compliqué.
5: C'est pareil que les grands frères, ils se comportent un peu comme notre père. Mm. Et du coup, on a la protection de notre père qui nous dit qu'il ne faut pas faire des choses. Puis celle de notre frère qui nous dit qu'il ne faut pas faire des choses non plus. Et
4: c'est lourd.
5: C'est oppressant un peu. Genre parce que on est des filles, ok, mais on peut se défendre toute seule. Ou on réfléchit aussi comme eux. C'est pas parce qu'on est des filles qu'on n'a pas la même notion de vie.
4: Et même, des fois... je pense que tu ressens la même chose. Genre, je trouve que notre vie, elle est... Enfin, genre, ils essayent de contrôler tout. Et du coup, c'est...
5: On n'est pas libre. Enfin, ouais. C'est eux qui décident de ce qu'on fait.
4: Ouais.
5: Et en plus, moi, comme mon frère, il est majeur, encore plus. Parce que du coup, des fois, quand je vais chez lui, par exemple, il se prend pour mon père. Vraiment, il décide tout. Et du coup, des fois, c'est un peu oppressant.
7: À propos de filles, il y a une chose bizarre. Tu es une fille, c'est entendu. Mais tu es aussi la fille de ton père et la fille de ta mère. Ton sexe et ton lien de parenté ne sont pas distincts.
8: Tu n'as et n'auras jamais que ce mot pour dire ton être et ton ascendance, ta dépendance et ton identité.
7: La fille est l'éternel affilié. La fille ne sort jamais de la famille.
8: Le docteur Galliot, au contraire, a eu un garçon. Il a eu un fils aussi. Tu n'as qu'une entrée dans le dictionnaire, lui en a deux.
7: Le phénomène se répète avec le temps. Quand tu grandis, tu deviens une femme, et le cas échéant, la femme d'eux.
8: L'unique mot qui te désigne ne cesse jamais de souligner ton joug. Il te rapporte toujours à quelqu'un, tes parents, ton époux. Alors qu'un homme existe en lui-même, c'est la langue qui le dit. Comme la grammaire te le rappellera plus tard dans ta petite école de filles, jouxtant celle des garçons. Que le masculin l'emporte sur le féminin. Tu devras l'apprendre par cœur un jour, mais tu le sais depuis le premier jour.
7: Au cas où tu ne l'aurais pas bien mémorisé, le pasteur te le réexpliquera sous une forme plus imagée. Dieu a créé Adam, puis, le trouvant bien seul, lui a bricolé une compagne à partir d'une de ses côtes.
8: Ève est née d'un bout de thorax mâle. Alors ça, tu as 8 ans, tu as pu te représenter un chou, une rose, tu as pu gober le cou de la cigogne. Mais fille et femme née d'un os d'homme, non, c'est trop. Tu rigoles avec ta sœur sur le chemin du catéchisme.
7: Alors Adam, il y a une côte en moins? Mal foutu l'ancêtre. Les garçons, il leur manque une case.
8: Et au moment de la promesse, tu as 15 ans. Tu demandes à la cantonade...
7: Vous savez pourquoi Dieu a créé Adam avant Ève, les filles? Parce qu'avant de faire un chef-d'œuvre, il faut bien faire un brouillon.
8: Toutes les catéchumènes s'esclaffent. Le pasteur, lui, trouve que tu n'es pas mûre pour faire ta communion cette année-là.
7: Tu ne la feras pas. Tu ne la feras jamais. Jésus n'est qu'un fils à papa. Et toi, tu t'en bats les couilles. Mais n'anticipons pas.
9: Dans la rue de tenue charmante, maquillée comme mon fiancé, garçon fil à l'air stupide.
3: Merci aux élèves de la professeure de lettres classiques Madame Basset du collège Jean Jaurès d'Albi.
9: Cheveux longs, cheveux blonds colorés.
3: Merci à Émilie Bourgeois et Aurore Lerat. C'était la deuxième partie de ces témoignages. D'autres suivront dans une troisième partie.
9: J'ai pas envie de la voir en nous. J'ai pas envie de le voir. Et j'aime cette fille.
3: Merci pour la musique à Blur pour la générique de début. Merci à Rustingman. Merci à Nouvelle Vague qui reprenait Blur. Et merci enfin à Yadam pour cette reprise d'Indochine. À suivre.

0: féminin, une fille au masculin.
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Celui qui blesse. Celui qui aime. Celui qui cherche. 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